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Il reste encore quelques chances de voir Sortie de filles au Théâtre d'été Saint-Pierre-Baptiste. La comédie d'Alain Turcotte poursuit ses représentations jusqu'à samedi prochain, le 5 septembre. C'est une fin de semaine entre filles qui devait être tranquille. Il y a des gars qui s'installent juste à côté et il y a un gardien qui est plutôt envahissant. Disons que le séjour il se déroule pas exactement comme prévu. Plus de détails au Théâtre d'été de Saint-Pierre-Baptiste.

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Ce soir, là, une belle salutation à Nathalie Lebel là, de Voyage Transat à Tête for Minds. Après plus de 3 décennies là, dans le domaine, elle connaît certainement quelques bonnes destinations pour ceux et celles qui commencent déjà à rêver d'échapper à l'hiver québécois. Donc, on souhaite une excellente semaine à Nathalie Lebel des Voyages Transat à Tête for Minds, ainsi qu'à toute l'équipe. On a très joué.

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Il reste encore quelques chances de voir Sortie de filles au Théâtre d'été Saint-Pierre-Baptiste. La comédie d'Alain Turcotte poursuit ses représentations jusqu'à samedi prochain, le 5 septembre. C'est une fin de semaine entre filles qui devait être tranquille. Il y a des gars qui s'installe juste à côté et il y a un gardien qui est plutôt envahissant. Disons que le séjour il se déroule pas exactement comme prévu. Plus de détails au Théâtre d'été de Saint-Pierre-Baptiste. 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

matin, c'est le matin le plus froid depuis le début de l'été. Pas plus compliqué que ça. Hey, quand je suis sorti de la maison tantôt, là, pour m'en venir à la station, c'était 6 degrés. Oh boy! Et moi, je suis encore en short et en t-shirt. Ça me tente pas de m'ajuster pantoute à ces températures plus automnales qui s'en viennent. Non, j'ai un gars têtu. Et c'est le matin aussi le plus brumeux de l'été. Non, mais sérieusement, si vous avez à vous déplacer prochainement, là, allumez vos lumières puis soyez prudents. Allez-y mollo. C'est pas évident. On voit pas grand-chose. Ça va se tasser, tout ça. Ça va s'améliorer. Mais pour l'instant, ça ressemble à ça. Et aussi, ce matin, c'est notre jour de rentrée radiophonique. Bonne saison 2026-2027 avec nous autres. Très gentil d'être là et de nous faire confiance. Matin après matin, c'est Jason qui est là jusqu'à 8h45 avec On va-tu prendre une marche et Sarah Dufour à Viva!

un très, très bon lundi matin. Excellent début de semaine. On a beaucoup d'infos hein, avec montedford.com. Et d'ailleurs, je descendais ma liste ce matin puis je me disais, voyons, ça va-tu arrêter? Voyons, non ben les nouvelles. Ben, c'est bon signe. Ça veut dire, premièrement, qu'on travaille fort. Hein? On est à pied d'œuvre. C'est parfait. Hein? Pour le local et le régional, avec notre journaliste Boris Chassagne. Et pour le national et l'international, ça se fait avec l'équipe de la presse canadienne. On part ça? On y va. Les infrastructures sanitaires de Thetford, revues par Tetra Tech. Ensuite, changement de garde au CA du Festival Promutuel de la Relève de Thetford. Vous en avez parlé d'ailleurs. Donc, Charles Morin quitte la présidence et c'est Caroline Poulain qui va lui succéder. Ensuite, les critères d'admissibilité au programme d'aide d'urgence aux PME sont assouplis. Arsenal Media devient propriétaire du réseau BPM Sport. On en avait parlé de ça. Hein? C'était en attente là, que ce soit finalisé. Ben là, c'est finalisé. La transaction est effective à partir d'aujourd'hui. Ouais, ça part. Là. C'est leur rentrée à eux aussi. Là, pour la gang de BPM Sport, nos nouveaux collègues que vous pourrez écouter à Québec, à Montréal, en Outaouais et en ligne, évidemment, sur leurs différents sites web. La FADOC d'Adstock inaugure sa cuisine communautaire. On parle aussi des séances du Conseil de Disraeli qui sont déplacées pour les élections provinciales. Le tournoi de pickleball de Disraeli a attiré de nombreux adeptes. C'était la première édition. Hein? C'est tellement populaire, ça, le pickleball, que je pense qu'on pourrait aller de l'avant avec une deuxième édition. Ben oui, pourquoi pas. Point de dépôt pour les plastiques durables. Donc, un espace qui est réservé là, du côté de l'éco-centre de la régie intermunicipale de la région de Thetford. Et l'économie du pays a affiché une croissance annualisée de 3,3% au deuxième trimestre. Donc, hein? Non, mais vous en avez, là. On a peut-être un peu de rattrapage à faire. Ça se peut. Même moi, le premier, après le week-end, là, je suis un peu en retard de ce côté-là. Par contre, de mon côté, je me remets à jour assez rapidement avec montedford.com, ça c'est clair. Donc, vous pouvez aller vous abonner à notre infolettre gratuite aussi, au passage. Pourquoi pas? La musique de Jean Leloup s'amène. D'abord, c'est Tove Lo et Stromae pour des fleurs. À Viva 105.5!

6h14, vous êtes dans On part ça de même. Et effectivement, qu'à partir de ce matin, on part ça de même pour une nouvelle saison ensemble. Hein? C'est la rentrée radio pour 2026-2027 pour toutes les stations Arsenal Média, dont Viva. Donc, très content d'en faire partie encore. Très fier, très privilégié d'avoir un micro, de pouvoir vous jaser ça d'un matin à l'autre en semaine, entre 6h et 8h45. Et surtout, très content d'être ici, dans ma place, hein, dans in my house, dans ma région. Ben oui, je suis un gars d'ici. Moi, c'est trop naturel là, d'être avec vous autres sur les ondes. Donc, très, très cool. Et on va évidemment jaser de ce qui se passe à Thetford, de ce qui se passe dans la MRC des Appalaches. Ça va être notre mission numéro un. D'ailleurs, on fait un peu de millage avec ça ce matin. On a la campagne « Bien chez soi » de la Fondation Rona qui est partie. Là. D'ailleurs, ça commence aujourd'hui. Ça se déroule jusqu'au 12 octobre prochain. On dit dans tous les Rona et aussi les Rona Plus. On dit 425 magasins et on parle de 150 organismes à but non lucratif partout au Canada qui vont être ciblés pour ramasser des sous. On parle d'une quatrième année pour cette campagne « Bien chez soi ». Depuis le lancement, d'ailleurs, en 2023, on est allé chercher près de 2 millions de dollars à remettre. Et cette année, l'objectif est de 500 000 $. Et dans la région de Chaudière-Appalaches, et plus spécialement hein, à Thetford, au Rona de Thetford, ben, l'organisme choisi, c'est le Havre, donc groupe d'aide et d'entraide pour la personne vivant avec un problème de santé mentale. Et comment ça fonctionne? On dit que les clients pourront faire un don en magasin, ça c'est sûr. On dit 2, 5 ou 10 $. Et c'est possible aussi d'aller faire un don directement en ligne sur le site Rona Canada. Parce que des fois, les gens se disent « Ouais, mais j'ai pas nécessairement à aller sur place, hein? J'ai pas de travaux prévus, j'ai pas de piscine, donc pas de trousse de fermeture de piscine à aller acheter. » Tu sais, je peux comprendre ça. Mais en ligne, là, du confort de votre salon, en déjeunant, en prenant votre café, en écoutant Viva, c'est parfait, ça. C'est parfait. Donc, allez faire un don pour cette campagne-là. Et évidemment, vous allez soutenir un bel organisme de chez nous. On s'en reparlera plus tard, là, parce que, oui, ça part aujourd'hui, mais c'est jusqu'au 12 octobre. Donc, on va rester à l'affût de ce côté-là, peut-être aller chercher une mise à jour. Je pense là, qu'à mi-chemin, pendant la campagne, on va recevoir un courriel avec une espèce de montant amassé là, jusqu'à présent pour nous donner une bonne idée. Donc, on reste stand-by, comme dirait l'autre. La musique de Fred s'amène. D'abord, c'est No Déjà à Viva 105.5.

6h23, j'ai notamment en musique pour vous Ludovic Bourgeois et également collaboration entre Rhymes et Emmanuel Kerry. Ça s'en vient. D'abord, on va jaser de météo. Oh, on a encore la tête dans le brouillard, hein? Ah, pas pire pantoute même. Je vous explique tout ça dans quelques minutes. Et aussi, on va jaser d'infos, infos locales et régionales. Et ça se fait avec notre journaliste Boris Chassagne à Viva 105.5.

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3: Bonjour, ici Boris Chassaigne. Le Parti conservateur du Québec prend la tête dans les intentions de vote des électeurs des régions de Québec et de Chaudière-Appalaches. Une enquête réalisée par la firme de sondage Palace attribue 31% des intentions de vote aux conservateurs contre 25% pour le Parti québécois et 21% pour la CAQ de Christine Fréchette. Les libéraux et Québec solidaire ferment la marche avec 12 et 9% respectivement. La municipalité d'Inverness a été victime du vol d'une œuvre d'art public exposée dans sa galerie à ciel ouvert. L'œuvre Morphosis de l'artiste-sculpteur Carole Hébert a été subtilisée dans la nuit du 26 au 27 août. Le vol a été signalé à la Sûreté du Québec qui enquête. La MRC de l'Érable invite le public à partager avec les policiers toute information pertinente. Le comptoir familial de Black Lake a ce 29 août lancé la seconde édition de son encan public au profit de la Fondation Collation Élèves démunis. Cet organisme d'économie sociale considère cet événement comme un succès. La Fondation Collation Élèves démunis, fondée à Thetford Mines, offre 2 collations santé par jour à près de 400 élèves du primaire, répartis dans 19 écoles de la région des Appalaches. La MRC du Granit servira de relais pour les PME de la région affectées par les tarifs douaniers américains et qui souhaitent se prévaloir de l'aide disponible dans le cadre du programme d'aide d'urgence aux PME, la MRC qui fait office de mandataire pour ce programme. Et c'est déjà la fin de la saison pour l'Unicanva de Thetford qui s'est incliné en 2 matchs dans la série 2-3 des qualifications de la Ligue de baseball majeure du Québec. Il a perdu vendredi aux mains du Cactus de Victoriaville par la marque de 7-2 et dès le lendemain par la marque de 8-1 devant ses partisans. C'était vos manchettes, les détails et toutes nos nouvelles sur montetford.com. Bonne journée.
4: On a à la météo du brouillard. C'est que ça, là. C'est partout, d'ailleurs. C'est intense, vraiment. Donc, ça s'est pas tant que ça amélioré depuis, quoi, une heure et demie, là, que je suis arrivé à la station. C'est la tête dans le brouillard, that's it. On parle d'un dégagement, évidemment, un peu plus tard ce matin. On va faire place à du soleil et des nuages, mais on est en attente. Là. Maximum à 22 degrés. Normal de saison à 19. Donc, c'est une somme toute belle journée quand le soleil va arriver, c'est sûr. Pour ce qui est de ce soir, cette nuit, on dit ciel dégagé, minimum à 7 degrés. Donc, ça va rester assez froid pour ce soir, cette nuit. Et pour demain, soleil et nuages, maximum à 23, humidex à 27. Donc là, c'est vraiment plus une journée qui va faire du sens, hein, et qui va faire le bonheur des gens. C'est parfait. En ce moment, on est à 7 degrés.
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4: Oui, en ces jours de lancement à la station ce matin, on va pas mal garder le cap de ce qu'on faisait d'ailleurs dernièrement. Des petits ajouts, des petits modifs ici et là. Mais le gros de la patente, là, va rester pas mal la même. Donc, on va jaser de showbiz, ça, c'est sûr. Donc, si vous écoutez, vous le savez, on est pas mal rendu là, là. Dans ces heures-là, le matin, on jase de showbiz. Et je suis en préparation de ça. C'est question notamment d'une nouvelle série humoristique qui va être proposée sur Crave. On a un film aussi qui s'en vient, film tourné à Montréal. On va être sur Prime Video. Je vous explique ça tantôt. Et je vous ferai entendre aussi une version remixée d'une chanson du duo Lydia et Sébastien. Donc, c'est comme ça qu'on va partir la semaine ensemble dans le monde culturel et en musique. Que sera ma vie avec Ludovic Bourgeois? Et tout de suite, c'est ma chanson préférée de Rhymes et Emmanuel Kelly que je vous propose à

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1: 6h34. On passe ça avec une nouvelle série humoristique originale qui va être proposée sur Crave dès le 25 septembre prochain. Ça va s'appeler Slow Pitch. On va se retrouver, oui, effectivement, dans l'univers du baseball au féminin cette fois-là. On dit avec un regard typiquement canadien. Et d'ailleurs, on va y retrouver Ayami Sato, une légende du softball féminin. Donc, on a 10 épisodes au total qu'on va proposer. Les deux premiers seront déposés là dès le 25 septembre. Ensuite, ce sera une émission par semaine. Et dans la bonne nouvelle déjà du jour, on a eu des ventes internationales pour cette émission-là au Royaume-Uni, en Irlande, en Nouvelle-Zélande et en Australie. Très cool, ça. Vraiment. Très, très cool. Donc, Slow Pitch dès le 25 septembre sur Crave. Ensuite, on va se parler d'un film. La bande-annonce, d'ailleurs, circule sur le web. Ça s'appelle L'hypothèse amoureuse. C'est Prime Video qui va offrir ça dès le 23 septembre prochain. Un film tourné à Montréal. Ah oui, c'est très cool. On dit faux couple, vraie chimie, avec Lily Reinhardt et Tom Bateman. Je vous explique ça. Donc, c'est Olive qui va être jouée par Lily Reinhardt, qui est une brillante doctorante qui œuvre dans le milieu universitaire. Va se rendre compte que sa meilleure amie est tombée sous le charme de Jeremy, qui lui était le crush d'Olive. Ah! Ah ouais, hein? Donc là, pour comme se venger un petit peu, va embrasser impulsivement son professeur, Adam, joué par Tom Bateman. Donc là, qu'est-ce qui va s'en suivre? Hein? Élève, professeur, pas supposé ça. Pas supposé de faire ça! Donc faux couple, vraie chimie, l'hypothèse amoureuse. Et on termine ça avec Lydia et Sébastien qui proposent dès maintenant une version remixée de sa chanson « Sous le ciel bleu ». C'est d'ailleurs le duo de producteurs français Mima qui y va de cette version remixée. En voici d'ailleurs un extrait.

Donc, Lydia et Sébastien, Sous le ciel bleu. Chanson disponible dès maintenant pour écoute et en téléchargement sur les différentes plateformes numériques. Et d'ailleurs, le duo Lydia et Sébastien travaillent là, présentement sur un nouvel album. On dit sortie prévue pour l'hiver 2027. À suivre. La musique de Charlotte Cardin tout de suite avec Tant pis pour elle à Viva 105.5.

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0: 6h44, on a notre revue de presse de ce lundi, 31 août 2026. Mais oui, la dernière du mois d'août. Hein? Incroyable, pareil. D'abord, avant de se rendre là, on va avoir à écouter « Sèche tes pleurs » reprise à la manière de Laurence Saint-Martin et aussi l'excellente chanson « Woodstock » de Jay Scott. À Viva 105.5!
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6h51, on a notre revue de presse à faire avec le Journal de Québec et le Journal de Montréal d'abord. On dit Santé Québec engloutit 500 millions de dollars dans des systèmes désuets. Hein? On dit même un fiasco informatique de l'ampleur de ça à clic. Ça vous donne une idée. Le bordel est pris, là, pas à peu près. Au moins 5 morts, encore un funeste week-end sur nos routes. Un calvaire pour leur mère malade abandonnée par le réseau. On dit Magali et Carla se seraient fait dire de baisser leurs standards quant aux soins que pourrait recevoir leur mère atteinte d'Alzheimer. C'est vraiment terrible, ça. C'est n'importe quoi. Et dans le cahier du guide de l'auto, on a fait l'essai du tout nouveau Kia EV5. Donc, vous avez ça à lire. Journal de Québec, Journal de Montréal. Ensuite, sur lesoleil.com, les Émirats arabes unis affirment avoir intercepté un drone iranien. Guerre tarifaire, une raison de plus pour persévérer envers le marché américain. Également, harcèlement des politiciens en ligne. Doivent-ils faire l'autruche? C'est clair qu'ils doivent entendre, ben surtout lire, des affaires atroces à leur sujet. Faut pas, évidemment, faire la sourde oreille de ce côté-là. Hein? C'est pas parce qu'on est derrière un clavier qu'on peut dire n'importe quoi. Ça, c'est sûr. Sur latribune.ca, je vous pose une question. Seriez-vous à l'aise d'utiliser un service d'échange de maison, donc un home exchange? Mettons, vous louez la maison de quelqu'un qui est aux Bahamas. La personne des Bahamas vient à Thetford. Je sais pas pourquoi, mais mettons, c'est un exemple que j'ai sorti, là, hein, comme ça. Donc, seriez-vous à l'aise de faire ça? Hein, oui, on profite des paysages, puis du beau temps, puis de la beauté des Bahamas, mais... Ensuite, il y a quelqu'un qui viendrait vivre dans votre maison pendant ce temps-là. Je ne sais pas. Donc, on a un article complet à lire là-dessus ce matin. Services amputés par la COVID, des résidents de RPA obtiennent une baisse de loyer. Ensuite, une école de musique mise sur l'inclusion des enfants neurodivergents. C'est une bonne idée. Et pas d'allègement aux particuliers avant l'équilibre budgétaire, affirme Christine Fréchette. Donc, vous avez ça. Et vous avez aussi pas mal de lectures. Hein? D'ailleurs, je vous en ai proposé quelques-unes avec montetford.com. Pas beaucoup de repos de ce côté-là. Beaucoup de travail pour notre journaliste Boris Chassagne. Et beaucoup de travail pour toute l'équipe de la presse canadienne. Donc, allez vous abonner à l'infolettre gratuite. Mais allez faire votre mise à jour de ce côté-là. Donc, notre belle plateforme d'info locale est en place. La musique de Cindy Daniel, Sous une pluie d'étoiles, à Viva 105.5.

0: Il est 7 heures exactement. On a une première heure derrière la cravate. Hein? On est reparti. Ça a bien été.
1: Ben oui.
0: On n'était pas trop rouillé après ce week-end de 2 jours. Peut-être après le prochain week-end. Ah ouais. Ça sera un week-end de 3 jours. Ben oui, la fête du travail s'en vient, là. Lundi prochain. Ça va faire du bien. Ça va bien se prendre. On va avoir de la météo pour vous autres. On va avoir de l'info pour vous autres. On va avoir de la musique. Teddy Swims, Charles and Eddie également. Ça s'en vient à Viva 105.5.
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3: Bon lundi, ici Louis-Philippe Arnoirel. Dans une transaction effective aujourd'hui, Arsenal Media devient officiellement propriétaire du réseau BPM Sport et de ses trois stations radio de Montréal, Québec et Gatineau. BPM Sport est l'unique réseau radio francophone entièrement consacré à l'information sportive au Québec. Tous les grands sujets sportifs continueront d'être abordés par l'équipe en place. BPM sera conduit par une nouvelle directrice générale, Christelle Poirier, qui devient la première femme à diriger un réseau radiophonique entièrement consacré au sport au Canada. Avec cette acquisition des trois antennes qui appartenaient jusqu'ici à RNC Media, Arsenal Media opère maintenant 29 stations de radio situées partout au Québec. Rappelons que le CRTC avait approuvé cette transaction en juillet. Au quatrième jour de la campagne électorale, la chef caquiste Christine Fréchette a fait le choix d'un dévoilement hâtif de son cadre financier hier. Celui-ci prévoit des engagements supplémentaires de plus de 9 milliards de dollars qui restent à détailler et un trou cumulatif de près de 6 milliards de dollars à résorber. La chef caquiste écarte toute possibilité de baisse d'impôts avant le retour à l'équilibre budgétaire prévu en 2029-2030. De son côté, le Parti québécois a parlé de langue et d'éducation, tandis que les libéraux prenaient des engagements pour la défense des aînés dans les résidences privées. Pour sa part, Québec solidaire a présenté son plan pour faire du logement la priorité des priorités, alors que le Parti conservateur du Québec a dévoilé des engagements pour l'industrie forestière. Et pour terminer, cette fois à Ottawa, les électeurs de la circonscription de Chicoutimi-le-Fjord au Saguenay-Lac-Saint-Jean choisiront leur prochain député fédéral aujourd'hui. Les électeurs devront se prononcer sur le candidat ou la candidate qu'ils souhaitent voir succéder à Richard Martel pour les représenter à la Chambre des communes. Le député conservateur a quitté ses fonctions d'élu en acceptant sa nomination par le premier ministre Mark Carney en tant que sénateur. Tout indique que la course sera serrée entre le Bloc québécois, les libéraux et les conservateurs. C'est ce qui complète vos actualités Arsenal Média. Passez une bonne journée sur nos ondes.
4: À la météo, ouais. J'ai levé la tête et je suis parti à rire parce que oui, effectivement, on a encore la tête dans le brouillard. Mais c'est un peu moins pire. Là. Oh, ouais, tantôt, là, à 5 heures, c'était à notre hauteur, à la hauteur des yeux, là, en roulant. C'est pas très cool. Là, ça se lève là, tranquillement, pas vite, ça se tasse. Donc oui, effectivement, ça va se dégager tout ça. Ça va laisser un mélange de soleil et de nuages avec un maximum à 22 degrés. Ciel dégagé ce soir, cette nuit, on va être assez froid et assez frais encore. Un minimum prévu à 7 degrés. Et d'ailleurs, on dit que le brouillard va revenir là, pour la nuit prochaine. Donc au réveil, ça pourrait peut-être ressembler à ça demain matin. Et ce sera soleil et nuages demain. Belle journée. Maximum de 23. Humidex à 27. Et en ce moment, on est à 10 degrés.
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notre nouvelle rentrée radiophonique. C'est aujourd'hui que ça part, cette nouvelle saison-là. Hein? Je les en place. Très content pour la prochaine année. Au moins. Minimum, c'est jusqu'à 8h45, en tout cas pour ce matin, que je serai là. Ensuite, il y aura Diane Simard qui va en faire partie aussi de cette nouvelle saison-là à Viva 105.5. Donc, sera là pour Viva l'avant-midi. Il y aura aussi Jerry Castonguay pour le lunch 80-90-2000. Ça, c'est entre midi et 13h. D'ailleurs, une chanson de 1992 pour partir notre nouvelle heure ensemble. Ça pourrait très bien y aller, ça, dans cette émission-là, ça, c'est sûr. Je vais vous parler d'un match de basketball prévu ce soir à Québec. On va faire ça dans quelques minutes. Je vous souhaite un très, très bon lundi. Un gros merci d'être avec nous. Dans On part ça de même.

7h11, je vous fais un petit préambule pour vous expliquer le pourquoi du comment là, du match de basketball de ce soir. C'est bon ça? Bon, un peu plus tôt cet été, mon frère, qui est le parrain de ma fille, l'a invité en voyage quelques jours. Bon, c'est bien correct, c'est super gentil, c'est parfait. On a donné des sous, évidemment, pour ses dépenses personnelles pendant son séjour là-bas. Mais là, le petit frère à la maison, lui, il dit, « Ouais, mais elle, là, a eu de l'argent. A eu le droit d'y aller. Moi, as-tu le droit d'avoir quelque chose en retour, en échange? Hein? » C'est un fin négociateur. Vraiment, mais évidemment que fallait être juste avec les deux enfants. Ben oui, donc on lui a dit, « Ouais, ouais, ouais. On a donné tant à ta sœur, donc tu vas pouvoir avoir le même montant. Tu décideras ce que tu veux faire, si tu veux t'acheter quelque chose. Un jeu vidéo, quelque chose de sport pour ta prochaine saison de hockey, peu importe, une sortie que tu veux faire, etc. » Et là, pas mal en même temps, on a appris l'annonce de ce match-là du 31 août qui semblait vraiment si loin au début de l'été. On est rendu le 31 août, donc c'est ce soir. Donc, il y a un match de basketball, qualification de la FIBA, entre le Canada et l'Argentine au Centre Vidéotron de Québec. Et mon gars, comme il aime beaucoup le sport, il a vu passer ça, il a fait « Hey, est-ce qu'on pourrait aller voir ça le 31 août? » Ben certain, mon gars. On va acheter des billets, on va aller voir ça. Là, on est comme tout content parce que dans le Canada, il y a l'un des meilleurs joueurs au monde. Hein? C'est Shai Gilgeous-Alexander. On s'est dit « Yes, on pourra le voir à Québec, pas très loin de chez nous, ça va être parfait. » L'équipe canadienne est vraiment super bonne là depuis quelques années. On a repris, comme on dit, le taureau par les cornes, puis on fait partie quasiment de l'élite au monde. Donc, on a fait, hey, on va avoir un solide match. Deux Québécois dans l'équipe Canada, Lugansdor, Bénédicte Mathurin. Ça va être parfait comme sortie. Puis, by the way, là, il y a le petit problème, là, le petit bémol qui est arrivé. Dans les publications, là, pour vendre le match, on mettait tout le temps des images, justement, de Shai Gilgeous-Alexander, de Bénédicte Mathurin, Lugansdor et tout ça. Les meilleurs Canadiens, en fait. Les gars de la NBA, les pros, là, les joueurs étoiles et tout ça. Sans pour autant confirmer qui allait être là. Mais on met quand même en avant-plan les images de ces gars-là. Puis là, ça tarde, puis ça tarde, puis ça tarde. Puis là, les gens écrivent. Est-ce qu'on va avoir l'alignement officiel? Hein? Est-ce que ça s'en vient? Là? L'événement arrive bientôt. Est-ce qu'on va avoir... l'alignement officiel. Puis là, le Centre Vidéotron répondait tout le temps. On est en attente, là. C'est le Canada, l'équipe canadienne, là, la FIBA, puis tout ça. Va être fourni par eux autres, on peut pas vous le dire. On attend, on attend, on attend. Finalement, d'ailleurs, j'ai la publication devant moi. Il y a de ça 5 jours. On est pas mal rendu, hein? Quand t'es rendu à 5 jours d'un événement, c'est parce que t'es pas mal rendu là. On dévoile l'équipe du Canada qui va être là ce soir. Il là là! On prend ça en riant, mais le petit gars à la maison, il était pas de bonne humeur. Non. Pas de Shai Gilgeous-Alexander, puis pas de Bénédicte Mathurin, puis pas grand monde, finalement. Plein de noms pas inconnus. Je veux pas manquer de respect envers les gars, là. Mais pas tant de vedettes, là. Lugansdor, mettons. Le Québécois, c'est pas mal le seul, là, qui est connu, en fait, de tous. Il y en a d'autres, là, Cam Birch, un vétéran, puis Kelly Olynyk aussi, qui a déjà joué pour les Raptors. Mais pour les autres, pas mal de noms inconnus, mettons. Mais ça reste que ça va être un bon match pareil, là. Quand même un match de qualification. Là, les gens se demandent, non, mais un match de qualification, faudrait pas que tu gagnes, là? Ben oui, je pense qu'il faudrait, comme on met, évidemment, les œufs dans le même panier, ben on va gagner, mais ça a l'air que c'est pas comme ça que c'est organisé. Puis là, c'est ça, là, le bémol, c'est au-delà de ça, tu fais comme, bon, ça va être un bon événement pareil, ça va être le fun, c'est spectaculaire, on a vraiment des bons billets en plus, là, en bas, donc on va entendre les bruits, les dunks, puis on va voir ça, les bruits de souliers, hein, de smell sur le parquet, quand ça bouge à gauche, à droite, ça va être le fun. Ça va être une belle soirée, pareil. Mais il y a déception, c'est sûr. Moi aussi, je voulais voir Shai Gilgeous-Alexander. C'est l'un des meilleurs au monde. Mais non, il ne sera pas là. Donc là, les gens se disaient, « Ouais, mais là, on a comme vendu ça avec les images. Est-ce que c'est de la fausse publicité? »
et ainsi de suite. C'est ça. Aller faire un peu de lecture. Il y en a qui n'étaient pas de bonne humeur. Moi, je me suis abstenu là, hein, de commenter. Mais il y en a qui ont, comme on dit, fait passer un mauvais quart d'heure aux gens du Centre Vidéotron sur la gestion de l'alignement, notamment, par le Canada. Bon, c'est ça. Donc, on ira au match ce soir. J'en reparlerai demain. Je vais être fatigué, ça c'est sûr. Il n'y aura pas beaucoup d'heures de sommeil, là. Hein? Quoi que c'est à Québec, là. Donc, on va revenir plus de bonne heure. Mais quand même. Donc, je vais vous faire un petit topo de ce match-là de ce soir. Je vous en reparlerai demain avec plaisir. Teddy Swims et Mr. Know-It-All. C'est ce qu'on écoute à Viva 105.5.

7h19. Moi, je prends des notes. Je suis tout le temps comme allumé là, pour l'émission. Je pense à des affaires. Dès que je vois quelque chose de passer, je sors mon téléphone. J'ai une petite note, là. Donc, je prends ça, j'ouvre mon petit dossier notes. Je prends des notes. Je prends des notes. Puis après ça, j'arrive dans l'émission. Ah ouais, c'est vrai. J'avais pris ça en note. On va en parler dans l'émission. D'ailleurs, j'ai vu ça passer dans les dernières journées sur Facebook. J'ai fait ah ouais. Donc, ben, cool, ça, comme événement. Ça s'appelle Groove Island. C'est, en fait, sur le bassin nautique là, de l'hôtel du domaine qu'on va proposer cet événement-là. Ce sera le vendredi 11 septembre. Ça s'en vient. Dans même pas deux semaines. Hein? On va aller vite. On dit de 18h30 à 22h30. Seulement 500 billets de disponibles avec un line-up de musique de fou et de feu. Ça va être vraiment cool. Ah non, vraiment. Le concept est vraiment le fun. D'ailleurs, j'ai vu, bon, ils ont fait une vidéo, là. Ça donne encore plus le goût. Tu sais, quand tu regardes le paysage, c'est vrai que c'est beau, là. Avec le bassin, puis l'hôtel du domaine, puis tout ça, c'est parfait, là. Et là, on dit qu'il y aura, sur place, en musique, DJ Briss, Two Seasons, Chico et Patty Roscoe. Ouais. Donc, vous pouvez aller chercher les infos en ligne sur la page Facebook. Non, mais on y va, là. On met le paquet ou on le met pas, là. Moi, je suis pas en demi-mesure ici, là. Hein? C'est 100% ou c'est pas pantoute, là. Hôtel du domaine sur Facebook pour aller chercher tous les détails. La musique de Ben, l'oncle Soul, je m'emballe, là. C'est Soul Man qu'on écoute. À Viva 105.

0: 7h25, j'ai pour vous en musique Daddy Yankee dans quelques minutes. Une première question extrême pour ce matin. Ben oui, hein? Rentrer, pas rentrer, nous autres, on y va de l'avant avec ça, là. Ouais, on garde le cap. Tellement cool de vous savoir. Là, d'ailleurs, tout le temps pour cette question extrême, j'ai de la météo pour vous et de l'info. Info locale et régionale à Viva 105.5.
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6: Bonjour, ici Boris Chassaigne. Le Parti conservateur du Québec prend la tête dans les intentions de vote des électeurs des régions de Québec et de Chaudière-Appalaches. Une enquête réalisée par la firme de sondage Palace attribue 31% des intentions de vote aux conservateurs contre 25% pour le Parti québécois et 21% pour la CAQ de Christine Fréchette. Les libéraux et Québec solidaire ferment la marche avec 12 et 9% respectivement. La municipalité d'Inverness a été victime du vol d'une œuvre d'art public exposée dans sa galerie à ciel ouvert. L'œuvre Morphosis de l'artiste-sculpteur Carole Hébert a été subtilisée dans la nuit du 26 au 27 août. Le vol a été signalé à la Sûreté du Québec qui enquête. La MRC de l'Érable invite le public à partager avec les policiers toute information pertinente. Le comptoir familial de Black Lake a ce 29 août lancé la seconde édition de son encan public au profit de la Fondation Collation élèves démunis. Cet organisme d'économie sociale considère cet événement comme un succès. La Fondation Collation élèves démunis, fondée à Thetford Mines, offre 2 collations santé par jour à près de 400 élèves du primaire, répartis dans 19 écoles de la région des Appalaches. La MRC du Granit servira de relais pour les PME de la région affectées par les tarifs douaniers américains et qui souhaitent se prévaloir de l'aide disponible dans le cadre du programme d'aide d'urgence aux PME, la MRC qui fait office de mandataire pour ce programme. Et c'est déjà la fin de la saison pour l'Uni Canva de Thetford qui s'est incliné en 2 matchs dans la série 2-3 des qualifications de la Ligue de baseball majeure du Québec. Il a perdu vendredi aux mains du Cactus de Victoriaville par la marque de 7-2 et dès le lendemain par la marque de 8-1 devant ses partisans. C'était vos manchettes, les détails et toutes nos nouvelles sur montetford.com. Bonne journée.
0: À la météo, ça s'en vient, là. Ah non, je vous le dis, là. Ça s'en vient. On garde patience et espoir de ce côté-là. Oui, il y a encore du brouillard, mais il y a du soleil, là. Le bleu est là. Ce sera d'ailleurs ultimement, quand le brouillard va être tassé, là, alternance de soleil et de nuages prévue aujourd'hui, avec un maximum à 22. Un minimum à 7 degrés. Pour ce soir, cette nuit, normal de saison à 10. Donc, on va se le dire que c'est un peu frais. Et pour la journée de demain, c'est soleil et nuages, maximum de 23 et humidex à 27. Et en ce moment, centre-ville Thetford, on est à 10 degrés.
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0: Et je vous le dis tout de suite, la question de ce matin, je pense que c'est la plus difficile. Honnêtement, là, c'est la plus difficile que je vais vous poser. Donc ça veut dire quoi? Qu'on on n'a pas vraiment de chance de trouver la bonne réponse. Ça s'enligne pour ça, à moins que je vous donne un vraiment très bon indice plus tard. Mais je ne sais pas, là. Hein? On commence comme ça. Mais ça peut être toutes les possibilités de réponse qui sont là, par contre. Donc, on va s'amuser pareil. Puis quand, dans 30 minutes, je vais vous donner la bonne réponse, vous allez faire comme, ben voyons donc. C'est quoi l'affaire, là? C'est quoi le rapport, comme dirait l'autre? Ben, c'est ça. Je vous pose la question, ça va comme suit. Ceci est plus susceptible de vous arriver un lundi. Ah! Ça tombe bien, on est lundi. Que n'importe quel autre jour de la semaine. Ce serait quoi, mettons, là? Hein? Ceci est plus susceptible de vous arriver un lundi que n'importe quel autre jour de la semaine. Ce serait quoi, selon vous?
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0: Allez-y, d'expérience. Ouais, c'est ça. Des fois, les lundis, on va se le dire, c'est pas toujours facile. Donc, c'est le temps, là, de me donner vos réponses via téléphone, via texto. Ça va se faire, ça, au même numéro. 418-335-7533. 418-335-7533. Messenger, page Facebook, Viva 105.5. Courriel, site web, viva105.5.com. Et voilà. Et voilà. Merci, d'ailleurs, d'embarquer avec nous autres. Je le sais que vous allez être là encore dans cette nouvelle saison-là. Même des nouveaux là, auditeurs, nouvelles auditrices se sont ajoutés dans les dernières journées. Ça, c'est parfait, ça. On garde les fidèles, on ajoute des nouveaux. Merveilleux, c'est une bonne recette. Donc, on regarde tout ça en long et en large concernant cette question extrême-là un peu plus tard. Le temps d'écouter la plus récente de Céline Dion. Et tout de suite, c'est Daddy Yankee qu'on écoute avec San Riel. À Viva 105.5.
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7h38, question extrême d'aujourd'hui. Beaucoup de réponses. C'est bon, ça. Vous êtes déjà pleinement réveillé. J'adore ça. Ceci est plus susceptible de vous arriver un lundi que n'importe quel autre jour de la semaine. Ce serait quoi? Christine dit se réveiller en retard. Jeanne, se blesser au travail, arriver au travail en retard ou être absent du travail, tout simplement. Ouais, ça peut. Mike, par texto aussi, arrivé en retard au travail. Nathalie, pas mal dans cette lignée-là, arrivé en retard au travail ou à l'école, parce qu'on a oublié de mettre son cadran la veille, ça se peut. Shauna dit, un lundi, on colle malade pour prolonger le week-end. ça peut être ça aussi. Se lever en retard, être en retard au travail, ça, c'est par texto aussi. Mais j'ai pas le prénom de la personne. Je lui ai demandé, par contre, là, dans les dernières minutes. Donc, si ça arrange, je pourrais la saluer en ondes. Mais n'oubliez pas, hein, quand c'est surtout votre première fois, donc un texto à la station, j'ai pas d'autre chose que le numéro de téléphone. Donc, j'ai pas vraiment d'infos. Donc, glissez-moi votre prénom au moins. Hein, puis on va régler ça, cette affaire-là. Donc, ceci est plus susceptible de vous arriver un lundi que n'importe quel autre jour de la semaine, ce serait quoi? Je peux vous donner un indice, OK? Et soyez vigilants, parce que c'est un indice qui est subtil ce matin, OK? Donc, je vous invite à penser en dehors de la boîte. Hein? On dit ça en anglais, là, l'expression « thinking out of the box ». Donc, on n'est pas dans la boîte, on est à l'extérieur de la boîte. Qu'est-ce que ce serait? Donnez-moi peut-être une raison farfelue, là. Une affaire qui pourrait sortir de l'ordinaire, qui pourrait peut-être nous amener à trouver la bonne réponse. Ah ouais, c'est bon ça, faites ça, vous êtes capable en masse. Donc vous pouvez m'appeler, vous pouvez me texter, 418-335-7533, 418-335-7533. Collaboration Tyler Rich et Marie-Mé maintenant pour Thinking We're in Love. Vous êtes dans On pense ça de même jusqu'à 8h45 à Viva 105.5.

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0: 7h44, j'ai ma deuxième chronique showbiz à vous proposer dans quelques minutes, le temps d'écouter la plus récente d'Ella Langley. Ça s'appelle Be Her à Viva 105.5.
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1: 7h49 et je vous pars ça avec une nouvelle série humoristique originale qui va être proposée sur Crave. Ça va s'appeler Slow Pitch. Donc on va être dans le baseball, le softball féminin. D'ailleurs, il y a une légende du softball féminin qui va en faire partie, Ayami Sato. On dit d'ailleurs que oui, ça va être présenté ici, au Québec, mais on a vendu ça à l'international. C'est très cool. Royaume-Uni, Irlande, Nouvelle-Zélande, Australie, entre autres. Donc, dès le vendredi 25 septembre, les deux premiers épisodes de la saison vont être proposés là. 10 épisodes au total. On dit qu'on présente ça comme un faux documentaire déjanté. On va suivre les Brovary, une équipe de softball amateur queer. Hein? Qui veut remporter un championnat pense que ce ne sera pas nécessairement facile. On dit qu'on va faire ça à travers un regard typiquement canadien. Donc, Slow Pitch sur Crave. Ensuite de ça, on va parler d'un nouveau film qui va être présenté sur Prime Video. D'ailleurs, la bande-annonce circule depuis quelques jours déjà. L'hypothèse amoureuse. Faux couple, vraie chimie, avec Lily Reinhart et Tom Bateman. D'ailleurs, c'est un film qui a été tourné à Montréal et ce sera disponible sur Prime Video dès le 23 septembre. Donc, ça s'en vient, ça, dans moins d'un mois. Donc, on va retrouver Olive, donc Lily Reinhart, qui est une brillante doctorante qui va se rendre compte que son amie, sa meilleure amie, Anne, en fait, est tombée sous le charme de Jeremy. Et Olive, elle avait un crush sur Jeremy. Donc, pour se venger un petit peu, va embrasser à brûle pour point n'importe qui. Le premier passant, comme dirait l'autre, son professeur, Adam, pas une bonne idée, hein? Marche pas ça, là. Relation professeur-élève-étudiant, ne marche pas ça. Donc, faux couple, vraie chimie. Comment ça va se dérouler? Comment ça va s'aligner tout ça? L'hypothèse amoureuse. Et on va compléter ça avec le duo Lydia et Sébastien qui propose une version remixée de sa chanson « Sous le ciel bleu ». D'ailleurs, c'est le duo de producteurs français Mima qui y est allé de sa touche personnelle. D'ailleurs, je vous en fais entendre un extrait.

Nadia et Sébastien. Donc, cette version remixée de la chanson « Sous le ciel bleu », disponible pour écoute et en téléchargement numérique dès maintenant. Et il y a d'ailleurs un nouvel album qui se trame pour Lydia et Sébastien. C'est en préparation. La sortie devrait se faire à l'hiver 2027. Les vilains pingouins avec les belles années, ça s'en vient. D'abord, c'est la plus récente d'Ariane Moffat que j'ai pour vous. Et ça s'appelle « Petite joie ». Vous êtes dans « On part ça de même » à Viva 105.5.

0: 17h58. Tantôt, je vous ai donné un indice concernant notre question extrême et d'être vigilant avec mes mots là, hein, que je vous donnais. Donc, je vous disais de penser à l'extérieur de la boîte. Ah, ouais. OK, OK. Vous allez comprendre, vous allez comprendre. Donc, ceci est plus susceptible de vous arriver un lundi que n'importe quel autre jour de la semaine. On a eu quelques réponses originales en dehors de la boîte, c'est ça, c'est parfait, ça. Judith a dit de subir une crise cardiaque. Ouais, c'est pas jojo, cette affaire-là, là. Mais c'est une réponse qui est différente, c'est sûr. Maryse, via texto, m'a répondu se trouver à l'extérieur, parce que là, bon, on était hein, en week-end, donc on était à l'extérieur, et le véhicule a brisé. Donc, pas possible de revenir à la maison à temps pour le travail. Ah, c'est bon, ça. C'est une réponse différente. Merci, Maryse. C'est très, très gentil. Mais la bonne réponse de ce matin, et je vous ai dit, je vous le rappelle, de penser à l'extérieur de la boîte. Donc, ceci est plus susceptible de vous arriver un lundi que n'importe quel autre jour de la semaine. C'était quoi la bonne réponse? De se faire voler un colis laissé devant la porte. Pourquoi un lundi? Je ne sais pas. Ça sort d'où, cette affaire-là? Je ne sais pas. C'est ma collègue Valérie Cormier qui s'occupe de ça. Je ne sais pas trop ça sort d'où. Je ne sais pas trop elle prend ses infos où. Mais je la trouvais très drôle ce matin. C'était impossible. C'était pas la question extrême, là. C'est la question impossible ce matin. On va se reprendre demain. Ben oui. Marvin Gaye, Louis Capaldi en musique. D'ici quelques minutes, on va avoir des détails de la météo et de l'info nationale et internationale. Et ça, cette portion-là, là, ça va se faire avec notre journaliste Louis-Philippe Arnois-Harel à Viva 105.5.
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3: Bon lundi, ici Louis-Philippe Arnoirel. Dans une transaction effective aujourd'hui, Arsenal Media devient officiellement propriétaire du réseau BPM Sport et de ses trois stations radio de Montréal, Québec et Gatineau. BPM Sport est l'unique réseau radio francophone entièrement consacré à l'information sportive au Québec. Tous les grands sujets sportifs continueront d'être abordés par l'équipe en place. BPM sera conduit par une nouvelle directrice générale, Christelle Poirier, qui devient la première femme à diriger un réseau radiophonique entièrement consacré au sport au Canada. Avec cette acquisition des trois antennes qui appartenaient jusqu'ici à RNC Media, Arsenal Media opère maintenant 29 stations de radio situées partout au Québec. Rappelons que le CRTC avait approuvé cette transaction en juillet. Au quatrième jour de la campagne électorale, la chef caquiste Christine Fréchette a fait le choix d'un dévoilement hâtif de son cadre financier hier. Celui-ci prévoit des engagements supplémentaires de plus de 9 milliards de dollars qui restent à détailler et un trou cumulatif de près de 6 milliards de dollars à résorber. La chef caquiste écarte toute possibilité de baisse d'impôts avant le retour à l'équilibre budgétaire prévu en 2029-2030. De son côté, le Parti québécois a parlé de langue et d'éducation, tandis que les libéraux prenaient des engagements pour la défense des aînés dans les résidences privées. Pour sa part, Québec solidaire a présenté son plan pour faire du logement la priorité des priorités, alors que le Parti conservateur du Québec a dévoilé des engagements pour l'industrie forestière. Et pour terminer, cette fois à Ottawa, les électeurs de la circonscription de Chicoutimi-le-Fjord au Saguenay-Lac-Saint-Jean choisiront leur prochain député fédéral aujourd'hui. Les électeurs devront se prononcer sur le candidat ou la candidate qu'ils souhaitent voir succéder à Richard Martel pour les représenter à la Chambre des communes. Le député conservateur a quitté ses fonctions d'élu en acceptant sa nomination par le premier ministre Mark Carney en tant que sénateur. Tout indique que la course sera serrée entre le Bloc québécois, les libéraux et les conservateurs. C'est ce qui complète vos actualités Arsenal Média. Passez une bonne journée sur nos ondes.
4: À la météo, c'était pas facile, je vous dirais, pour les trois premières heures là, de la journée, avec le brouillard et tout ça. Là. Mais là, c'est beau. Là. Ah, vraiment, un beau ciel bleu. D'ailleurs, ce sera soleil et nuages là, aujourd'hui, avec un maximum à 22 degrés. Un minimum à 7 pour ce soir, cette nuit. C'est assez frais. Ce matin, à mon réveil, c'était 6 degrés. C'est un peu tôt, là, au mois d'août encore, d'avoir un 6 degrés, là, en tout cas. Et soleil nuage pour la journée de demain, avec un maximum à 23 et humidex à 27. Je dis ça comme si j'étais hein, résigné. Ben, c'est ça, là, ça s'en va par là, tranquillement, pas vite. Mais en ce moment, c'est pas pire, là. On est à 12 degrés.

un très, très bon lundi à vous. Merci d'être là. Merci de nous suivre. C'est Drizzon jusqu'à 8h45. Et dans quelques minutes, je fais un décompte rapide, là. Dans 8 minutes, exactement, on va retrouver en studio Stéphane Laplante, avec qui on va poursuivre, là, notre série de chroniques avec le maître constructeur Saint-Jacques. Deux journées portes ouvertes s'en viennent en septembre. On va avoir des détails de ça avec lui. On va parler de lui, de son métier, comment ça se déroule et tout ça, l'évolution, hein? Les maisons usinées au fil du temps. Hey, j'ai un paquet de questions à lui poser. On le retrouve tantôt. On aura Marvin Gaye aussi, Sexual Healing de 82. Ça va donner le ton à l'émission qui s'appelle le Lunch 80-90-2000. C'est entre midi et 13h tantôt. Jerry Castonguay va reprendre son rôle pour la saison 2026-2027. Mais d'abord, en musique, c'est Someone You Loved qu'on écoute. Ah, oh, ce que c'est bon. Ça s'appelle Louis Capaldi, cet artiste-là qui tourne à Viva.

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2: On poursuit notre série de collaborations avec le maître constructeur Saint-Jacques. Et ce matin, c'est avec Stéphane Laplante qu'on va parler. Bon matin à toi, Stéphane.
3: Bon matin à toi, Jason. Merci de me recevoir.
2: Ça fait plaisir. Comment ça va?
3: Ben, ça va très bien.
2: Good. Qu'est-ce que tu fais, toi, chez Maître Constructeur?
3: Moi, je suis conseiller aux ventes pour le maître. Ça va être à ma 17e année là, que je suis là. Je suis un vieux routier.
2: Un gars d'expérience.
3: Yes.
2: C'est parfait. Je te pose des petites questions aussi en rapport justement avec l'évolution, entre autres. D'ailleurs, on va aller là dans les prochaines minutes. Mais d'abord, là, j'aimerais ça savoir à quoi on doit penser avant de choisir un modèle de maison usinée?
3: Bien, tu sais, évidemment, là, comme quand tu t'achètes un véhicule, tu as un permis. Idéalement, avoir un terrain, c'est une excellente nouvelle. Le terrain va assurément déterminer, exemple, toute ta fenestration, de quel côté tu vas avoir plus de luminosité. Faut que tu réfléchisses à plein de choses aussi. Exemple, est-ce que les besoins vont changer dans l'avenir? Est-ce qu'il va y avoir, exemple, peut-être du télétravail, un bureau à domicile? Est-ce qu'il peut avoir éventuellement une autre personne qui se joint comme un parent? Toutes sortes de choses comme
2: un
3: ça.
2: Garage, peut-être.
3: Un garage, assurément. Ouais. Ben oui, des fois, si tu veux faire ton plan en fonction de prévoir ton garage pour le futur, ben, tu sais, nous, on est là. Puis moi, mon bagage, ben, tu sais, à la base, je suis un dessinateur, là. Fait que j'ai fait des plans pendant 5 ans aussi au maître constructeur. Donc, tu sais, des plans, j'en fais. C'est vraiment, tu sais, nous, on va être là pour les accompagner puis tout faire le layout de leur projet.
2: Parce que souvent, faut le dire, on va trop vite. Hein? Dans peu importe le projet, là, c'est une maison. On parle d'une maison ici. Donc, faut prendre le temps de bien faire ça. Là.
3: Mettons, quand tu es ta deuxième ou troisième maison, les questions viennent plus facilement quand tu es le client. Mais quand c'est ta première, il faut qu'on fasse penser à plein de choses. Parce que c'est normal, les gens, ils pensent pas. Là. Mm-hmm. Il faut qu'on serve. Là. On est comme un peu leur point de repère. Là, parce que des fois, les gens pensent pas à tout. Mais c'est une affaire niaiseuse un peu. Là, mais exemple, des lumières dans des garde-robes. Des fois, tu y penses pas à ça. Puis là, ben juste de dire, hey, écoute, tu pensais à ça? Ben oui, c'est vrai, j'avais ça dans mon appartement. Fait que c'est des petites affaires qu'on est là pour faire rappeler aux gens. Là.
2: Et là, on va se parler aussi là la grosse question de ce matin avec la qualité des maisons usinées. D'il y a 20 ans versus aujourd'hui, il y a eu du chemin de fait.
3: Non, ça a changé absolument. Là, à l'époque, les maisons préfabriquées, c'était pratiquement... Tu pouvais les identifier en passant d'une rue. Là. Et aujourd'hui, c'est plus le cas. Puis, je donne souvent cet exemple à mes clients. Je mets, des fois, on va avoir des questions qui vont dire, c'est tout aussi bon que des maisons faites sur place? Puis, c'est comme ça n'a aucun... Il n'y a même pas aucune comparaison. Il n'y a pas de question à poser. Une maison faite en usine, c'est faite pour être transportée. C'est faite avec des matériaux, du bois d'ingénierie, des choses comme ça. Je dis souvent à des clients, tu sais, prendrais-tu ta maison, la mettrais-tu sur un trailer puis la mènerais-tu à cette île?
2: Mm-hmm.
3: Tu sais, souvent la question est non.
2: Ouais.
3: Fait que, tu sais, nous autres, on fait ça. Ce qu'on fabrique, on livre ça partout dans le Québec, que ce soit dans le nord du Québec. Peu importe, on va partout avec nos maisons. Ça se rend, là, évidemment. Puis, tu sais, c'est fait pour ça. C'est fait vraiment très solide, là.
2: Une petite question, là, qui me sort comme ça, à brûle pour point. Ça fait longtemps que t'es là, avec Maître Constructeur Saint-Jean. Qu'est-ce que t'aimes? Qu'est-ce qui te passionne encore, là, après toutes ces années-là, là?
3: Ben, honnêtement, tu sais, c'est quand tu rencontres des clients, puis qu'à un moment donné, tu vois, là, dans les yeux qu'il se passe quelque chose. Tu sais, quand tu le jases, puis qu'à un moment donné, tu réalises qu'ils sont en train de se dire que, crime, mais je vais pas le faire.
2: Mm-hmm.
3: Tu sais, je vais pas le faire, le projet. Fait que, tu sais, c'est le fun de voir que les gens puissent réaliser leur projet de se construire, parce que avec le temps, ben, des fois, quand t'attends, tu te dis, crime, j'y arriverai pas, ça marchera pas. Mais finalement, tu sais, c'est de voir cette étincelle-là, puis de voir que les réponses qu'on leur donne, ça les allume. Puis, tu sais, c'est vraiment ce que j'aime le plus, tu sais, de voir un client qui s'emballe parce que il voit que c'est vraiment possible, son projet, là.
2: Vraiment. Et là, comme t'aimes rencontrer les gens, leur parler, ça va être possible là, avec les journées portes ouvertes?
3: Absolument. Yes, le 12-13 septembre, c'est à Saint-Jacques-de-Lys directement. On a une porte ouverte sur place. On a des fournisseurs. On va avoir, évidemment, la visite d'usine. Vous arrivez à toute heure, les gens peuvent faire le tour. Il y a des food trucks aussi. Il va y avoir des jeux gonflables pour les plus jeunes. Nous, on est là. Tous les conseillers, on est là. On rencontre les clients. Évidemment, on peut pas aller dans le précis là et s'asseoir au bureau et tout.
2: Ça va trop vite.
3: Il y a beaucoup trop de gens.
2: Ah ouais.
3: C'est ça. Fait que là, tu sais, on va discuter avec eux autres, puis on va leur... On va lui proposer différentes solutions, puis éventuellement, on les rencontre plus tard, là, tu sais, puis là, pour s'asseoir avec eux autres et réellement, là, comme travailler, là, les nuts and bolts, là, comme on dit, là, tu sais, tout y aller dans le précis. Mm-hmm. Fait que c'est, ouais, le 12-13 septembre, c'est direct à Saint-Jacques-de-Lys.
2: Excellent. L'invitation est lancée. Et avant de te laisser, Stéphane, j'aimerais ça que tu donnes les coordonnées aux auditeurs et aux auditrices de ce matin, là.
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2: Un gros merci à toi Stéphane, je te souhaite une belle journée et surtout une belle semaine.
3: Yes, merci beaucoup.
2: Salut, bye bye. Donc Stéphane Laplante avec qui on vient de parler pour le Maître Constructeur Saint-Jacques à Viva 105.5.

0: 8h25, la musique de Lukala. Ça s'en vient, ça. Dans quelques minutes, on va avoir de la météo et on va avoir également pour vous de l'info, info locale et régionale. Ça, ça se fait avec notre journaliste Boris Chassagne. À Viva 105.5.
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4: Bonjour, ici Boris Chassaigne. Le Parti conservateur du Québec prend la tête dans les intentions de vote des électeurs des régions de Québec et de Chaudière-Appalaches. Une enquête réalisée par la firme de sondage Palace attribue 31% des intentions de vote aux conservateurs contre 25% pour le Parti québécois et 21% pour la CAQ de Christine Fréchette. Les libéraux et Québec solidaire ferment la marche avec 12 et 9% respectivement. La municipalité d'Inverness a été victime du vol d'une œuvre d'art public exposée dans sa galerie à ciel ouvert. L'œuvre Morphosis de l'artiste-sculpteur Carole Hébert a été subtilisée dans la nuit du 26 au 27 août. Le vol a été signalé à la Sûreté du Québec qui enquête. La MRC de l'Érable invite le public à partager avec les policiers toute information pertinente. Le comptoir familial de Black Lake a ce 29 août lancé la seconde édition de son encan public au profit de la Fondation Collation élèves démunis. Cet organisme d'économie sociale considère cet événement comme un succès. La Fondation Collation élèves démunis, fondée à Thetford Mines, offre 2 collations santé par jour à près de 400 élèves du primaire, répartis dans 19 écoles de la région des Appalaches. La MRC du Granit servira de relais pour les PME de la région affectées par les tarifs douaniers américains et qui souhaitent se prévaloir de l'aide disponible dans le cadre du programme d'aide d'urgence aux PME, la MRC qui fait office de mandataire pour ce programme. Et c'est déjà la fin de la saison pour l'Unicanva de Thetford qui s'est incliné en 2 matchs dans la série 2-3 des qualifications de la Ligue de baseball majeure du Québec. Il a perdu vendredi aux mains du Cactus de Victoriaville par la marque de 7-2 et dès le lendemain par la marque de 8-1 devant ses partisans. C'était vos manchettes, les détails et toutes nos nouvelles sur montetford.com. Bonne journée.
5: À la météo, un beau ciel bleu. Ouais. C'est vraiment très, très cool tout ça. Un peu de nuages à travers là, pendant la journée. Un maximum à 22 degrés. Un minimum à 7 pour ce qui est de ce soir, cette nuit, avec un ciel dégagé. Et alternance de soleil et de nuages pour la journée de demain. Maximum à 23 et humidex à 27. Et présentement, on est à 12 degrés.
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5: On dit souvent que la célébrité, c'est éphémère. Hein? Ça dure un temps pour certains artistes, certains chanteurs, certaines chanteuses. Puis après ça, c'est terminé. D'ailleurs, je viens de retomber sur une entrevue que je viens de lire. Entrevue de 2025. Mai 2025, donc ça fait un an et 3 mois, ça fait pas 14 ans, là. Un an et 3 mois, et le titre, Lucala is the next big Canadian pop star, donc la prochaine grande vedette canadienne après les Justin Bieber, Carly Rae Jepsen, The Weeknd ou Shawn Mendes. C'était ça qu'on disait, on la qualifiait comme ça, parce qu'il y avait eu le gros succès Hotter Now, hein? C'est bien correct. À l'époque de dire ça. Mais là, je faisais des recherches sur Lucala. Tantôt, rien pantoute. Pas de nouvelles, rien. Pas de nouveau matériel, rien pantoute. À suivre. Mais on va se l'offrir avec justement son gros succès. Hotter Now à Viva 105.5.

journée, 8h38. Vous êtes en direct de notre studio d'Éco-Surface, Ameublement Sévigny. Hein? Une première émission de compléter? Presque. Quelques minutes encore. Mais c'est presque fini, effectivement. Donc, on repartait ça aujourd'hui. Hein? Nouvelle rentrée radio pour Viva 105.5 pour la saison 2026-2027. Donc, on part ça de même. Diane Simard s'en vient pour Viva l'avant-midi. Ensuite, à midi, le lunch 80-90-2000. Trois belles décennies de musique avec Jerry Castonguay. Diane reprend le micro de 13h à 16h pour Viva l'après-midi. Il y a Viva la Casa entre 16 et 18 du lundi au jeudi avec Patrick Langlois. Je vais revenir avec les collaborateurs d'aujourd'hui tantôt. Les hits à Pat. Donc, Pat Langlois reste là, lui, en place de 18h à 19h. Ensuite, l'équipe de soir là, pour Viva le soir, c'est Danaé Thériault que vous entendrez sur nos ondes. Et le vendredi, Viva la Fiesta, 16h à 19h pour notre week-end. On a le temps en masse de s'en reparler, donc on fera ça un petit peu plus tard cette semaine. Et effectivement, là, concernant les collaborateurs de Viva la Casa, donc les lundis, 16h10, Jean-Pierre Gravel pour la quête du bonheur. Et 17h10, Vanessa Boulet pour de la mise en forme physique et mentale. Donc, ouais, soyez-y, soyez là avec, je vous dirais, pas mal la même gang hein, que la dernière saison. Donc ça, c'est parfait. Pas trop mélangeant de retenir les noms, de reconnaître les voix. Viva105.5.com si jamais vous voulez avoir accès à notre grille horaire et aussi pour nous écouter en direct de partout et surtout n'importe quand. Hein? Vous êtes les bienvenus avec nous autres à l'émission, ça c'est sûr. La petite dernière de ce matin, c'est avec Marc Dupré, quand plus rien n'a de sens. Moi c'est Jason, on se reparle demain matin à compter de 6h. Bonne journée!

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officielle qu'à la rentrée au travail. Et nous, ben, c'est notre rentrée officielle aujourd'hui à Viva. On a vraiment là de l'excitation dans l'air, ça c'est certain. On a hâte.

Alors, ça a l'air que ce serait la chanson de la rentrée en plus. Une collaboration qui fera l'événement à la rentrée. C'est comme ça qu'on l'a cité. Alors, on peut peut-être présager que ça s'en vient, qu'on devrait

chansons en français qui seraient déjà prêtes, qui ont été enregistrées du côté de Las Vegas, des collaborations comme Francis Cabrel, Grand Corps Malade aussi. Alors, ce sera surveillé, tout ça, c'est bien certain. Voici Ed Sheeran et Bad Habits dans Viva l'avant-midi. Je vous souhaite un bon début de semaine chez nous.

Swift fait-elle pour gérer la pression? Parce qu'en étant une icône internationale comme ça, c'est sûr que de la pression, il doit en avoir souvent, hein? Alors, elle a dévoilé ses trucs dans une entrevue avec Harvey Mason Jr., le PDG de la Recording Academy récemment. Elle dit qu'elle s'appuie sur plusieurs processus et mécanismes d'adaptation qu'elle a développés au fil des ans. Moi, je trouve ça toujours intéressant de savoir les trucs. On peut aussi les utiliser à petite échelle. On s'entend, mais on peut s'en inspirer. Elle a dit que l'un d'entre eux consiste à se dire... C'est toi qui as choisi ça. Tu fais ce choix chaque jour. Tu aurais pu arrêter à tout moment avant que ça prenne des proportions ingérables. Et j'ai décidé de ne pas le faire parce que j'aime tellement ça. Tout

0: Part du plus grand démarrage de l'histoire pour une chanson de bande originale de film avec des millions d'écoute ou initiales. A New It, A New You, tiré d'Histoire de Jouets 5, Taylor Swift s'amène à Viva. Restez là.
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en septembre. Et puis, on va pouvoir même assister au lancement de cet album-là. Il y aura un lancement web qui sera fait en ligne. Alors, il faudra surveiller les réseaux, entre autres, de Salbarbe. Et puis, par votre communiqué, on dit que ce disque-là, on dit que chaque chanson

Non, je ne partirai pas. Je suis avec vous autres jusqu'à l'arrivée de votre lunch 80-90-2000. Et là, la rentrée est bien amorcée et le quotidien également est reparti. Alors, on se donne des trucs pour des lunchs et des collations faciles dans un instant. Voici Kelly Clarkson pour tout de suite à Viva.

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0: Salade repas en pot. J'adore superposer des pâtes froides, du thon en conserve, des maïs et une vinaigrette légère que vous mettez au fond du plat. Alors là, ça va pas détremper toute la salade, mais quand vous arrivez ou quand votre enfant arrive pour manger ça, juste à mélanger et c'est réglé. Le sandwich réinventé également, alors pourquoi pas un pain pita farci aux œufs durs écrasés avec un peu de yogourt grec et des herbes, ça peut être le fun. Des collations faciles, simples, des bouchées d'énergie, vous mélangez des dattes, des graines de tournesol et des flocons d'avoine, tout, tout, tout, c'est réglé. On fait des boules avec ça et c'est parti pour les collations. À venir dans un instant Viva, Shakira et Burna Boy sur Die Die.
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2: Bonjour, ici Boris Chassaigne. La cantine pour tous appelle les gouvernements à poursuivre leurs investissements en alimentation scolaire. Près de 30 000 élèves du primaire s'ajoutent à la liste des 84 000 enfants qui bénéficient de ce programme national d'alimentation scolaire. Le gouvernement du Québec, qui a injecté 9,3 millions de dollars supplémentaires sur deux ans en 2026-2027, l'organisme de lutte à la pauvreté Frigo Plein Chaudière-Appalaches en bénéficie cette année. Quatre organismes de la Chaudière-Appalaches recevront un coup de pouce de la Fondation Rona qui lance la quatrième édition de sa campagne de levée de fonds Bien chez soi. Parmi eux, le groupe d'aide et d'entraide, le Havre de Thetford Mines qui soutient les personnes vivant avec un problème de santé mentale. Et la Banque du Canada rendra publique sa décision concernant les taux d'intérêt mercredi. Les économistes s'attendent à ce que le taux directeur demeure inchangé à 2,25%. C'était vos manchettes.
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Lipa avec This Walls dans Viva l'avant midi. Elle qui a dit oui à son amoureux, hein, l'acteur Callum Turner, en juin dernier. Ça s'est passé en Sicile. Et là, elle a fait des révélations à la version italienne du magazine.

que cet amour-là a influencé l'écriture de ses chansons. Elle dit « Quand j'étais plus jeune, je puisais beaucoup plus d'inspiration dans la quête et le désir d'amour. Le chagrin d'amour, c'est une émotion très forte et très intense. Mais maintenant, elle dit « Je veux découvrir ce qui se passe quand on trouve réellement l'amour. Je m'intéresse aux complexités d'une relation, à ses aspects plus discrets, aux petites choses. » Ah, ça me parle tout ça. Elle qui a été vue plusieurs fois au studio Electric Lady Studio de New York. Alors, ça alimente vraiment les rumeurs là, qu'elle est en train de travailler sur la suite de son album sorti en 2024. Voici Benson Boone à Viva.

0: pause musicale. Et dans un instant, je vais vous parler d'un film qu'on a vraiment aimé, qui a full pogné, et il y a une suite qui a été annoncée. On y reviendra. Mika également sera là en musique, Ray et les Plain Whiteys dans un instant. Restez là.
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Kate Hobson joue là-dedans Andy, une chroniqueuse de magazine qui va séduire un directeur publicitaire qui est joué par Matthew McConaughey. Et elle va essayer de se transformer en petite amie vraiment d'enfer, là, qui veut vraiment pas se faire aimer et se faire larguer dans le cadre de ses recherches pour un article de rencontre amoureuse. Mais lui, en parallèle, il avait fait un pari avec son patron, là, qui pouvait faire tomber n'importe quelle femme, puis il avait choisi

mais Variety nous annonce qu'une suite de cette comédie romantique est dans l'air. C'est en cours de développement. Alors, même Kate Hudson devrait produire ce projet-là qui est actuellement au premier stade de développement. Et on aimerait vraiment ça, avoir Kate Hudson encore à l'écran aux côtés de Matthew McConaughey. Et les deux se sont montrés très intéressés. Alors, c'est peut-être possible, cette affaire-là. Matthew qui a dévoilé en début du mois, d'ailleurs, que c'est toujours le film qui lui

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0: Et notre toune du lunch donne un exemple de ce que vous allez entendre ce midi. C'est Corey Hart qui va nous servir le classique Sunglasses at Night. Oh yeah, ça s'en vient à Viva dans un moment. Restez là.
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4: Bonjour, ici Boris Chassaigne. La cantine pour tous appelle les gouvernements à poursuivre leurs investissements en alimentation scolaire. Près de 30 000 élèves du primaire s'ajoutent à la liste des 84 000 enfants qui bénéficient de ce programme national d'alimentation scolaire. Le gouvernement du Québec, qui a injecté 9,3 millions de dollars supplémentaires sur deux ans en 2026-2027, l'organisme de lutte à la pauvreté Frigo Plein Chaudière-Appalaches en bénéficie cette année. 4 organismes de la Chaudière-Appalaches recevront un coup de pouce de la Fondation Rona qui lance la 4e édition de sa campagne de levée de fonds Bien chez soi. Parmi eux, le groupe d'aide et d'entraide, le Havre de Thetford Mines qui soutient les personnes vivant avec un problème de santé mentale. Et la Banque du Canada rendra publique sa décision concernant les taux d'intérêt mercredi. Les économistes s'attendent à ce que le taux directeur demeure inchangé à 2,25%. C'était vos manchettes.
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3: Dans moins d'une heure, on l'a.

se rappeler que son album, son quatrième, Dolbo Mistassini, sort le 18 septembre, jour de son anniversaire, et elle fait le lancement dans sa ville natale, justement. Alors, c'est maintenant disponible pour les billets, si vous voulez y assister. Aussi, elle a dit que l'album était disponible en précommande et qu'elle s'engage à tous les signer avec son cœur. Alors, tous les albums qui seront précommandés jusqu'au 11 septembre, ils se

une magnifique prestation de son chien Gibson qui adore chanter pendant que Sarah Dufour gratte sa guitare et qu'elle chante elle-même. Alors, c'était encore une fois extrêmement naturel, très authentique. Elle a toujours l'œil tellement pétillant. En plus, Sarah Dufour, ça a été vraiment le fun de passer un moment avec elle. Voici Post Malone et Circles à Viva.

0: 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Mumford & Sons à venir dans un moment Viva.
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1: Bonjour, ici Boris Chassaigne. La cantine pour tous appelle les gouvernements à poursuivre leurs investissements en alimentation scolaire. Près de 30 000 élèves du primaire s'ajoutent à la liste des 84 000 enfants qui bénéficient de ce programme national d'alimentation scolaire. L'organisme de lutte à la pauvreté Frigo Plein Chaudière-Appalaches en bénéficie cette année. Quatre organismes de la Chaudière-Appalaches recevront un coup de pouce de la Fondation Rona qui lance la quatrième édition de sa campagne de levée de fonds. Parmi eux, le groupe d'aide et d'entraide Le Havre de Thetford Mines, qui soutient les personnes vivant avec un problème de santé mentale. Et la MRC du Granit servira de relais pour les PME de la région affectées par les tarifs douaniers américains et qui souhaitent se prévaloir de l'aide disponible dans le cadre du programme d'aide d'urgence aux PME du gouvernement du Québec. La MRC qui fait office de mandataire pour ce programme. C'était vos manchettes.
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3: Ah ben ça, c'est quand même un beau petit lundi midi qu'on a partout à travers le Québec. On dîne ensemble. Je m'appelle Jerry Castonguay, on ouvre notre boîte à lunch, puis j'espère qu'on est content.
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3: Pour entrer les années 80, pour repas les années 90 et pour dessert 2000. C'est notre menu pour aujourd'hui, puis on va parler d'amour aussi. Avez-vous déjà fait le Love Calculator dans le temps? Avouez, vous avez essayé de regarder avec le prénom de l'autre. Si vous étiez compatible peut-être avec la numérologie ou même le zodiaque, il paraît que l'amour, c'est pas rien que des sentiments, c'est aussi des calculs. On va parler de ça. La toune du bureau également, n'hésitez pas à me l'envoyer par texto. Une petite demande spéciale pour votre gang qui lunchait ensemble au 1-866-567-2346. Et nous, on part le bal avec Santana, Michelle Branch, The Game of Love. À Viva, c'est le lunch!

0: Les nouvelles du showbiz aujourd'hui parlent de télé avec Anouk Meunier. C'est elle qui va animer la série québécoise It's Star Québec sur TVA cet hiver. Le réseau a annoncé que l'adaptation du jeu musical qui a fait fureur là, promet de rassembler des passionnés de musique de toutes les générations. Ça va être les dimanches soirs. Ça remplace La Voix. Meunier va être accompagné de Jean-Sébastien Houle qui va jouer le rôle de DJ. Sinon, bonne nouvelle pour ceux qui connaissent la chanteuse belge Adèle qui a annoncé une nouvelle tournée internationale, l'Instinct Tour, qui va débuter le 3 mars à Reims en France et qui va comprendre 23 dates, dont une au Centre Bell à Montréal le 17 avril 2027. La toune du bureau s'en vient et je pense que tout le monde va en profiter au retour à Viva.
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2: Bon lundi midi, une semaine un peu plus normale, hein, soyons honnêtes. Une semaine complète de travail et salut à la gang d'Aide Maison de la Vallée de la Matapédia qui travaille très fort, qui nous permettent de revenir en 1999. Voici les Backstreet Boys et Show Me the Meaning.

Je regardais ça un matin, puis semble-t-il que l'amour, c'est pas une question de feeling, ça serait une équation pour rester en amour longtemps, OK? On a... ça a pas de bon sens, cette histoire-là. Il y a des chercheurs qui travaillent depuis plus de 10 ans à des modèles mathématiques pour être capables de déceler l'évolution des sentiments amoureux. Mais c'est quoi, là? On a-tu besoin de sortir notre calculatrice universelle? Non. En fait, c'est qu'on pose des questions aux gens au courant des années. On demande de noter, mettons, entre 0 et 10, l'attirance face à leur être aimé, l'usure naturelle de leurs sentiments avec le temps, et surtout, ce qui compte le plus, la façon dont chacun interagit aux émotions de l'autre. Là, il y a comme des facteurs de multiplication. Quand on additionne tout ça ensemble, ça nous donne un nombre. Ben, il y a à partir d'un nombre, un seuil. Si on est en bas de ça trop longtemps, ça veut dire qu'on n'est plus en amour. Le but, c'est de remonter en haut parce que il y a des gens qui vont naturellement fluctuer. Il y en a d'autres qui sont plus stables, mais il y a vraiment un chiffre seuil. Je vous donnerai pas ce calcul-là. Ben trop compliqué. Mais tout ça pour dire que ça n'a pas de bon sens en 2026 qu'on soit rendu à calculer l'amour. Puis là, je parle pas de l'hypothèque de la maison, là. Je parle de donner des notes à notre sentiment amoureux à l'autre. Mais à ce qui paraît, ça marche. Hey, ça fait 10 ans qu'ils travaillent là-dessus. J'espère bien que ça marche, sinon ils auraient perdu du temps sur un moyen temps. On vient en 2013 avec Alicia Keys dans le lunch 80-90-2000. Girl on Fire, Viva au retour.

C'est si bon comme notre dîner. Et Diane s'installe pour Viva l'après-midi. Et après, ne ratez pas la rentrée de Patrick et ses collaborateurs pour Viva la Casa qui sera de retour avec quelques gros noms quand même.

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1: Bonjour, ici Boris Chassagne. La cantine pour tous appelle les gouvernements à poursuivre leurs investissements en alimentation scolaire. Près de 30 000 élèves du primaire s'ajoutent à la liste des 84 000 enfants qui bénéficient de ce programme national d'alimentation scolaire. L'organisme de lutte à la pauvreté Frigo Plein Chaudière-Appalaches en bénéficie cette année. Quatre organismes de la Chaudière-Appalaches recevront un coup de pouce de la Fondation Rona qui lance la quatrième édition de sa campagne de levée de fonds. Parmi eux, le groupe d'aide et d'entraide Le Havre de Thetford Mines, qui soutient les personnes vivant avec un problème de santé mentale. Et la MRC du Granit servira de relais pour les PME de la région affectées par les tarifs douaniers américains et qui souhaitent se prévaloir de l'aide disponible dans le cadre du programme d'aide d'urgence aux PME du gouvernement du Québec. La MRC qui fait office de mandataire pour ce programme. C'était vos manchettes.
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T'apprends par ça de même et ça se continue après votre heure de lunch. C'est vraiment le fun et je vous accompagne comme ça jusqu'à l'arrivée de Viva la Casa en ce 31 août, dernière journée du mois d'août, mais également rentrée pour bien des élèves aujourd'hui. Et on a eu quelques vagues de rentrée aussi au cours de la semaine passée. Mais là, c'est vraiment le back to school. Puis moi, mon fils a 9 ans.

parents soient dans leur orbite avec les amis. On va s'en rejaser de ça. Mais il a bien réagi, mon fils, heureusement pour moi. On est tout en musique avec une excellente courbe musicale et on part ça avec Taylor Swift à Viva.

s'offre celle qui dicte souvent les tendances, ou en tout cas, elle y adhère, Jennifer Lopez. Dans une récente publication sur son compte Instagram, là, il y a à peine 3 semaines, elle a publié une photo d'elle déjà très, très intime dans sa garde-robe, littéralement, alors en dessous. oui, juste, elle avait un haut et une culotte, une belle lingerie, et c'était en blanc, en satin, avec un soutien-gorge plongeant, une culotte taille haute. Alors, ça rappelait beaucoup la mode là, des années 1950, très réussie de la part de J.Lo, avec un escarpin noir à pois blanc. Alors, un espèce de mélange rétro-sexy là, qu'on peut voir sur son compte Instagram. Et d'ailleurs,

Est-ce que ça vous est arrivé de vivre ça, vous autres, la distance que vos enfants essayaient de mettre entre vous et lui, surtout devant ses amis, quand vous vouliez faire un câlin, quand il va commencer sa journée? Moi, ça

marcher avec moi, c'est le fun, jusqu'à l'école. Mais à un moment donné, quand on arrive pour faire le bisou, là, pour lui souhaiter une bonne journée, tu sais, je veux dire, ses amis sont là, est-ce qu'on le fait, est-ce qu'on le fait pas? On se garde une distance, parce que lui, on dirait qu'il veut plus trop, là. Je me dis, OK, c'est là que ça commence. Puis j'ai fait des petites recherches là-dessus. Naître et grandir nous dit justement que les enfants commencent à refuser les câlins de ses parents devant ses amis entre 9 et 12 ans lors de l'entrée dans la préadolescence. Alors, l'enfant veut paraître indépendant aux yeux de ses amis, mais si l'habitude

0: arriver. Puis ça, ça va être une démarche à faire de notre côté. Puis c'est vraiment un flag qui nous dit « Ça grandit trop vite! » Shakira et Burna Boy à venir à Viva dans un moment.
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0: grave, hein.
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Ça lui faisait beaucoup penser à elle, le comportement d'Anthony il y a plusieurs années, parce que Roxane Bruno s'est jamais cachée qu'elle était très anxieuse, elle a réussi à maîtriser tout ça, mais elle a vraiment fait un beau message sur ses réseaux sociaux en fin de semaine. Elle dit qu'aujourd'hui, c'était une journée vraiment spéciale pour son protégé, qu'elle dit Anthony Préjean, parce qu'il sort officiellement sa toute première chanson, Jeu d'acteur. Elle

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2: Bonjour, ici Boris Chassaigne. Le compte à rebours est lancé pour le cinquième rendez-vous de l'aviation qui prend son envol le samedi 5 septembre prochain à l'aéroport de Thetford Mines. L'événement propose des rencontres avec des pilotes venus de partout au Québec, de même que des envolées touristiques en avion et d'autres activités. L'événement est remis au lendemain en cas de pluie. La cantine pour tous appelle les gouvernements à poursuivre leurs investissements en alimentation scolaire. Près de 30 000 élèves du primaire s'ajoutent à la liste des 84 000 enfants qui bénéficient de ce programme national d'alimentation scolaire. L'organisme de lutte à la pauvreté Frigo Plein Chaudière-Appalaches en bénéficie cette année. Quatre organismes de la Chaudière-Appalaches recevront un coup de pouce de la Fondation Rona qui lance la quatrième édition de sa campagne de levée de fonds. Le groupe d'entraide Le Havre de Thetford Mines qui soutient les personnes vivant avec un problème de santé mentale en bénéficie cette année. C'était vos manchettes.
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d'inscrits. Et faites-le vous aussi si vous voulez voir Francis de Grandpré. Des fois, c'est le fun quand les vedettes nous interpellent directement comme ça. Après ça, on peut pas dire, ben là, moi, j'aurais aimé ça de voir chez nous, puis tu passes pas. Ben au moins, il faut essayer d'aller semer une graine si on veut qu'elle germe, hein, comme on dit. Lauryn Hill, maintenant, à Viva. Je vous souhaite un excellent début de semaine, une bonne rentrée. Et c'est notre rentrée à Viva, rentrée d'école également pour plusieurs. Mais on est bien excités et très fébriles de rentrer à nouveau ici en 2026 et de vous faire vibrer encore tout au long de la journée.

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cette nouvelle-là. Alors, ça a l'air que l'un des prochains extraits de l'album à venir de Céline sera une chanson que lui a écrite et composée Stromae. On dit que cette collaboration fera l'événement à la rentrée. Alors là, moi, je pense qu'on est pas mal dans la rentrée. Ça veut dire que c'est, d'après moi, c'est le prochain extrait qu'on va pouvoir entendre de cet album-là. Ça reste à surveiller. Est-ce que ça va arriver en même temps que les spectacles de Céline qui s'amorcent le 10 septembre prochain? On surveille tout ça et c'est sûr qu'on vous en reparle. Et là, vous savez qu'ici,

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0: 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Diane Simard est en place avec vous autres en compagnie de Teddy Swims à venir dans un moment vivant.
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3: Bonjour, ici Boris Chassaigne. Le compte à rebours est lancé pour le 5e rendez-vous de l'aviation qui prend son envol le samedi 5 septembre prochain à l'aéroport de Thetford Mines. L'événement propose des rencontres avec des pilotes venus de partout au Québec, de même que des envolées touristiques en avion et d'autres activités. L'événement est remis au lendemain en cas de pluie. La cantine pour tous appelle les gouvernements à poursuivre leurs investissements en alimentation scolaire. Près de 30 000 élèves du primaire s'ajoutent à la liste des 84 000 enfants qui bénéficient de ce programme national d'alimentation scolaire. L'organisme de lutte à la pauvreté Frigo Plein Chaudière-Appalaches en bénéficie cette année. Quatre organismes de la Chaudière-Appalaches recevront un coup de pouce de la Fondation Rona qui lance la 4e édition de sa campagne de levée de fonds. Le groupe d'entraide Le Havre de Thetford Mines qui soutient les personnes vivant avec un problème de santé mentale en bénéficie cette année. C'était vos manchettes.
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0: vraiment assez fougueux. Et elle, Anne Hathaway, va incarner une propriétaire d'écurie. Alors, on surveille ça. Mumford & Sons à venir dans The Moment Viva.
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énormément. Et là, justement, parlant de l'Europe, on apprend aujourd'hui que la chanteuse belge Angèle annonce les dates d'une toute nouvelle tournée pour accompagner le lancement d'un nouvel album, Instinct. Alors, son troisième disque aux sonorités électro-pop, prévu pour le mois d'octobre. Alors, la date, c'est le

0: de même, on adore ça. Ce qu'on aime également, c'est un petit post-it de vacances grâce à Marshmello et El Merengue à Viva.
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La plus récente de Fred, Mademoiselle, dans Vivant l'après-midi. Ben là, Mesdemoiselles, vous serez comblés dans les prochaines minutes avec Patrick Langlois qui reprend du service pour Vivant la Casa. Alors, c'est

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3: Bonjour, ici Boris Chassaigne. Le cégep de Beauce-Appalaches confirme que les inscriptions sont en hausse de 11,3% en 2026 dans ses trois campus de Saint-Georges, Sainte-Marie et Lac-Mégantic. Un nombre record de 2500 étudiants s'y sont inscrits cette année, soit 251 de plus que l'an dernier. Le cégep note que cette hausse n'a aucune incidence sur sa capacité d'accueil. Le campus de Mégantic, qui compte 159 étudiants, a été particulièrement populaire auprès de ceux qui évoluent en sciences humaines, où on a enregistré une hausse de 26,5% du nombre d'inscrits à ce programme. Le compte à rebours est lancé pour le cinquième rendez-vous de l'aviation, qui prend son envol le 5 septembre prochain à l'aéroport de Thetford Mines. L'événement propose des rencontres avec des pilotes venus de partout au Québec, de même que des envolées touristiques en avion et d'autres activités. La nouvelle école de pilotage altitude centre de l'aviation, de même que l'escadron 775 qui Kiwani, Thetford, des cadets de l'aviation royale du Canada, ont aussi confirmé leur présence. L'événement a accueilli l'an dernier plus de 1000 visiteurs qui ont pu admirer une soixantaine d'aéronefs. Quatre organismes de la Chaudière-Appalaches recevront un coup de pouce de la Fondation Rona, qui lance la quatrième édition de sa campagne de levée de fonds. Le groupe d'entraide Le Havre de Thetford Mines, qui soutient les personnes vivant avec un problème de santé mentale, va en bénéficier. Et la municipalité d'East Brompton informe ses citoyens que l'avis d'ébullition préventif est maintenant levé. Les résidents peuvent désormais consommer l'eau potable normalement sans avoir à la faire bouillir au préalable. Cet avis avait été publié le 22 août dernier. Voilà, c'était vos manchettes, les détails et toutes nos nouvelles sur montetford.com. 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Bonne fin de journée à notre antenne.
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6: Oh, que je l'attendais, celle-là. J'avais encerclé le 31 août sur mon calendrier et mon Dieu que j'avais hâte de vous retrouver. J'espère que vous avez passé un bel été. Je m'appelle Pat Langlois et encore une fois, on va passer tous nos après-midi ensemble. Je vais vous accompagner dans votre retour à la maison dans Viva la Casa avec une nouvelle mouture un peu changée, mais je pense qu'il va vous faire plaisir parce que oui, je vais piloter l'émission seul. Mais je ne serai jamais vraiment, vraiment seul parce que je me suis entouré d'une tonne de complices qui, à chaque jour, vont venir nous accompagner ici à l'émission, vont venir nous parler de leur champ d'expertise, vont venir nous instruire, on va jaser ensemble et on va se faire du gros, gros, gros plaisir. À chaque début d'émission, je vais également vous parler de mon moment fort du jour et je vais vous inviter à m'envoyer le vôtre via le même numéro que toujours, 1-866-56-RADIO, 1-866-56-72-346. Faut l'enregistrer dans votre téléphone, hein? C'est la façon la plus simple. Une fois que c'est fait, eh bien, vous l'enregistrez une fois, vous pouvez me texter à chaque fois que je vais avoir besoin de vous. Et croyez-moi, je vais avoir besoin de vous. On va jaser pas mal. Je parle de mes complices comme ça. Je dois absolument vous les présenter. Et inquiétez-vous pas. Tout au long de l'émission, ça va revenir et je vais vous en reparler. Et tout au long de la semaine, eh bien, vous allez avoir la chance de découvrir ces complices-là. Avec aujourd'hui, Jean-Pierre Gravel qui va être là, qu'on a connu évidemment dans Salut Bonjour, mais à la radio, sur un petit peu partout. Je pense que notre vie va toujours un petit peu mieux avec un peu plus de Jean-Pierre Gravel qui va nous parler de la quête du bonheur. Vers 16h10, ça s'en vient, Jean-Pierre, il rentre dans la porte dans un instant. 17h10, Vanessa Boulet va être là pour nous parler de mise en forme physique et mise en forme mentale. Les mardis, on va être avec Anaïs Gartin-Lacroix et Audrey Turgeon pour parler de finances au féminin. Les mercredis, notre bonne amie Marie-Christine Proulx va être là. On va parler de la vie, on va parler de famille, on va parler d'une tonne de choses. Et Geneviève Avrel également va être là pour nous donner faim, d'après moi, nous ouvrir l'appétit. On va parler bouffe avec Geneviève Avrel, Miss Sushi à la maison. Les jeudis, François Charron va être là pour jaser techno et on va rêver, on va voyager avec Catherine Maisonneuve. Ça va être le fun. Et donc, ça met la table pour ce que je crois va être une maudite belle saison de Viva la Casa qui part avec, bien évidemment, de la bonne musique. On en a toujours. J'ai une question pour vous. En cette journée de rentrée, trouvez-vous qu'on dépense beaucoup? Au retour, je vous confirme que oui, après Dua Lipa. 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

ça fait du bien, cette rentrée radio. Vraiment, vraiment content de vous retrouver, chers auditeurs de Viva. J'espère que c'est un sentiment partagé. En cette journée de rentrée, non seulement rentrée radio, mais rentrée également scolaire. J'imagine que je suis pas le seul qui a deux enfants qui, ce matin, mais pour la première fois depuis la fin juin dernier, sont partis à l'école, lunch à la main, avec leur sac à dos sur le dos. Et bien, si vous êtes parents, vous le savez, hein? Ça coûte cher, la rentrée. Si vous avez l'impression d'avoir laissé une petite fortune dans les bureaux en gros, Walmart et tous les commerces où on va acheter nos effets scolaires, eh bien, vous ne vous trompez pas. La rentrée représente, je suis tombé sur ce chiffre-là tantôt, je suis quasiment tombé en bas de ma chaise, la rentrée représente un marché de 4,5 milliards de dollars au Canada. Il y a une toute nouvelle étude qui vient de sortir que je trouvais vraiment intéressante. C'est le Conseil canadien du commerce qui est capable de trouver la dépense moyenne par enfant pour la rentrée. Et si vous trouvez que ça a coûté cher, mais vous ne vous trompez pas, on dépense entre 600 et 750 $ par enfant si on compte tout. Parce que là, c'est sûr, si tu penses rentrée, puis là, on pense immédiatement crayon, cartable, feuille. Ça, c'est pas 750 $, mais la rentrée, c'est plus que ça. C'est vêtements, chaussures, boîte à lunch, sac à dos, produits d'hygiène des fois, cahier d'exercice. Donc, il y en a pas mal de trucs qui s'accumulent là-dessus. Et si vous n'avez pas encore complété tous vos achats, bien, vous allez être content de savoir que dans cette étude-là, ça dit qu'il y a seulement 19 % des parents qui sont capables de réussir tous leurs achats de la rentrée en une seule sortie. Moi, je vous confirme que ça a pris quelques sorties, ça a pris quelques oublis. Et je pense qu'en ce lundi 31 août, je suis pas certain que mes deux enfants ont 100 % de tout ce qu'ils ont de besoin. Mais chose certaine, la Visa s'est fait aller et vous n'êtes pas seul si vous trouvez que ça a coûté très, très cher. Faut dire, par contre, que Québec verse quand même quelques sous, hein. Peu importe le revenu familial, 127 $ par enfant admissible est remis pour des fournitures scolaires. Donc, ça fait un petit peu moins mal, mais quand même, sur 600 à 750 $ le bas blesse. Dans quelques instants, je vous présente mon premier complice et je suis content de commencer ça avec lui. Un gars qui a le sourire aux lèvres constamment, avec qui on va jaser de bonheur. Jean-Pierre Gravel est avec nous dans un instant pour parler de la quête du bonheur. Mais juste avant, on va y aller avec un classique. On va retourner dans les années 90 avec une toune qui, justement, me donne toujours du bonheur, me met toujours sourire aux lèvres. Ça nous ramène en 1998, les Spice Girls avec Stop. Je vous souhaite un bon retour à la maison. Pat Langlois qui vous accompagne jusqu'à 16h. À Viva la musique!

0: Je pense que c'est la chanson de circonstance parce que je ne peux pas être plus heureux de partir cette saison avec mon premier complice, Jean-Pierre Gravel. Comment ça va?
1: Mon Dieu, c'est gentil et c'est partagé. Puis c'est un bon choix de chanson, je pense.
0: Ben, je pense que oui. Et on va l'entendre à tous les lundis. On va parler de bonheur avec toi. Et je pense qu'on va rentrer dans une petite routine où on n'aura pas besoin à chaque fois de te présenter, de présenter le sujet. Mais puisque c'est une première, puisque tu es notre premier complice à venir à l'antenne, comment tu vas?
1: Ça va super bien, ça a été un bel été, puis quand cette offre-là est arrivée, puis de dire on t'associe un peu la quête du bonheur, ouais. Ben un, j'étais content, mais je me disais qu'est-ce qu'on va dire aux auditeurs, auditrices pour pas que d'une part, certains pensent à c'est galvaudé, le bonheur, ça existe-tu vraiment, puis d'autres se disent, ben on veut bien, mais comment on fait ça? Fait que moi je vous rassure tout de suite, on va être dans le concret. On sera pas dans l'ésotérisme. Partez pas dansant nécessairement, si ça vous tente, oui, là. Mais Pat et moi, en studio, il y en a pas actuellement. On va être dans le concret.
0: Et faut absolument, tu sais, j'ai le goût de remettre la table parce que on t'a connu, plusieurs t'ont connu à Salut Bonjour. Ouais. T'as fait un million de trucs, que ça soit à Star Academy, la voix à la radio.
1: Oui.
0: Et là, on parle de bonheur parce que t'as une réelle expertise dans le bonheur depuis quelques années.
1: Hey, c'est... Oui. Moi, je suis devenu entrepreneur après d'ailleurs un passage à la radio où on m'a donné une chronique, puis on m'a surnommé le missionnaire. Donc, ce qu'on faisait, le vendredi matin, on ouvrait les lignes et à 7h40, on réalisait les rêves des auditeurs, auditrices en direct. Et ça, c'est un thrill. T'as raison, je suis privilégié, j'en ai fait des affaires, mais ce thrill-là, vraiment, d'apporter notre humble touche, puis de changer peut-être pas des vies, mais des journées. Dans l'existence des auditeurs, j'avais les joues rouges, les yeux qui pétillaient.
0: Ouais.
1: Puis l'ami José Boudreau, que vous connaissez à l'époque, m'a dit, faut que tu fasses quelque chose de plus avec ça. J'ai dit, non, c'est pas une entreprise qui s'appelle Le Missionnaire, tu sais, c'est le surnom qu'on m'avait donné, mais c'est arrivé. Fait que pendant 5 ans, on continuait à réaliser les rêves des gens via des partenariats hebdomadaires, des compagnies que vous connaissez. C'est un peu du marketing positif, Patrick, mais rappelle-toi, en 2014, ça existait pas, ça, du marketing positif. Ouais. Donc, ça a duré 5 ans, même eu un spectacle sur scène, un show à TVA. Et en 2019, le nom de la nouvelle entreprise est arrivé, Département des moments. Pourquoi? Parce que j'ai réalisé que moi, ce qui me rend heureux, c'est de créer des moments de bonheur personnalisés pour les gens. Il y en a peut-être qui se disent, mais il y a quelque chose d'égoïste là-dedans. Hey, vous avez raison, c'est 100% égoïste. Ça fait du bien à la personne et à moi aussi, mais ça fait pas de mal à personne.
0: C'est clair.
1: Donc, on réalisait des moments personnalisés, autant pour les entreprises que pour monsieur, madame, tout le monde. En clair, on faisait de tout, sauf des mariages, parce que oui, je tiens à ma santé mentale. Pas envie d'aller là-dedans. Et depuis
0: mais
1: 3 ans...
0: Mais ça peut être comme quoi, disons? Donne-moi un exemple.
1: Je vais te donner un corpo, puis je vais te donner un particulier.
0: Okay.
1: Donc, un corpo, ça pouvait être d'arriver avec ma machine à voyager dans le temps, parce que j'en ai une qui fonctionne, puis là, je te regarde dans les yeux, là, c'est vrai.
0: Okay. Et est-ce que c'est une DeLorean?
1: Non.
0: Non, OK. Comme de Retour vers le futur?
1: C'est une Gravel.
0: OK.
1: Oui, une Gravel. Donc, je pouvais arriver, par exemple, avec les employés de la Fondation du CHU Sainte-Justine, sont une quinzaine, et chacun, pendant un 5 à 7 de job normal, entre guillemets, revivait un des moments les plus précieux de leur vie. Fait que la première qui est embarquée s'est mise à raconter quelque chose en lien avec son grand-papa. Elle savait pas du tout où je l'envoyais, où je l'enlignais. Et ben elle a partagé à ses complices, à ses collègues, que tous les midis, les jeudis, quand elle allait à la petite école, elle allait manger chez grand-papa avec sa sauce brune de rôti. Mais que ça, c'est des moments qui sont restés gravés puis qui mettaient toujours des sous dans sa boîte à dentier en disant, je vais te léguer ça à un moment donné. Ben moi, j'ai sorti la fameuse boîte à dentier puis la recette de sauce. Okay. Fait que le but, c'était que les collègues apprennent à solidifier leurs liens en connaissant quelque chose de précieux. Puis un exemple peut-être du côté particulier, écoute, on a déjà fait entrer quelqu'un dans son film fétiche. Donc, dans la journée, le film, c'était August Rush. Je sais pas si tu as vu ça dans le temps. C'est un petit guitariste talentueux. Son espèce de gérant est joué par Robin Williams. Il cherche un nom à donner à son prodige. Et il y a un camion de déménagement qui passe qui s'appelle August Rush.
0: Okay.
1: Donc, le gars en question, il est en train de rouler avec sa blonde. Et il voit le même camion de déménagement August Rush passer. Mais c'est parce que ça existe pas.
0: Ben non.
1: Qui regarde sa blonde, il dit « qu'est-ce que c'est ça? » Et quand il est arrivé à la maison, il y avait un jeune guitariste prodige.
0: Wow.
1: Et tous ses amis étaient là. Fait que pas besoin de te dire que ça crée des moments inoubliables qui solidifiaient les liens, puis moi, ça me faisait grandir le cœur un peu plus chaque fois.
0: Et qu'à travers tout ça, ben ta relation avec le bonheur, évidemment, elle a évolué, elle a changé, t'as appris des choses assurément.
1: Ben oui.
0: Et là, ben toute la saison de Vive à la Casa, tu vas nous les partager, ces choses-là.
1: Oui, surtout que là, on est rendu depuis 3 ans dans les célébrations de vie, fait que c'est encore plus précieux, je dirais, avant et après un départ. On en jasera. Mais moi, j'avais envie de commencer cette chronique-là en arrivant avec des trucs concrets pour ta gang et toi à l'écoute. Est-ce que tu savais, Patrick, qu'il y a façon d'arrêter ou à tout le moins de ralentir le temps? Là, c'est pas une histoire, là. Les gens ne voient pas, je suis en train de faire comme si je fumais un joint, là. C'est pas ça. Ça a été prouvé scientifiquement. Okay. Au retour, restez là.
0: Ouais.
1: Parce que j'aurai 2 nouveaux outils à ajouter à votre coffre pour pouvoir prendre un moment, là, qui est précieux, puis le faire durer plus longtemps.
0: Je peux prendre un moment de ma vie, là, et le ralentir, voire même arrêter le temps.
1: Vraiment. Fait que je t'invite d'ailleurs à penser à un moment où tu aurais voulu déjà connaître mes outils puis que tu aurais ralenti dans le temps.
0: OK, je pense à ça. Oui. On vous invite à la maison à faire la même chose et on arrête le temps tout de suite après Lady Gaga avec Bruno Mars. Voici Die With A Smile. Jean-Pierre Gravel est avec nous encore au retour dans un instant. À Viva!

0: J'allais dire on est ensemble jusqu'à 18h, mais peut-être que ça va être encore plus longtemps que ça parce que ça a l'air qu'on va être capable de ralentir, voire même arrêter le temps avec Jean-Pierre Gravel.
1: Hey, tu me fais des clins d'œil sans le savoir. Je te parle de célébration de vie. Tu me mets die with a smile. Alors, merci, ça part bien. Là, on vous a teasé, hein, on vous a agacé en disant que je vous partagerai deux outils. Alors, Je pars d'une étude scientifique. C'est vrai, là, qui a eu lieu en 2007. Donc, des Américains qui demandent à une série de cobayes de regarder une série d'images, tout simplement, qui défilent devant leurs yeux. Ça donne souliers bruns, souliers bruns, souliers bruns, cadran, souliers bruns.
0: Okay.
1: Après, ils demandent aux volontaires combien de temps vous avez vu chacune des deux images. Et là, Patrick, l'écrasante majorité dit ben, le cadran a été là devant nos yeux plus longtemps que le soulier brun. Mais il y a juste un problème. Ça a été présenté l'exacte même durée.
0: Okay.
1: Donc, qu'est-ce qui fait que les gens étaient absolument convaincus que le cadran était là plus longtemps? C'est l'effet de nouveauté. Et ça s'appelle, en science, le oddball effect.
0: Okay.
1: Fait que vous avez un premier outil. La nouveauté permet de ralentir le temps. Mais, heureusement pour nous, les scientifiques ne se sont pas arrêtés là. Alors, ils ont demandé parmi les volontaires, ceux qui étaient les plus courageux, courageuses, et ils leur ont dit, voici la deuxième étape, vous vous pitchez en bas d'une plateforme de 150 pieds. Je vous rassure, il y avait un petit filet.
0: Ouais.
1: Alors, les gens s'exécutent. Et après, on leur pose encore une simple question. Essayez d'évaluer combien de temps a duré votre chute. Et encore une fois, écrasante majorité qui surestime la durée de la chute de 33%.
0: Okay.
1: Fait qu'en clair, mettons qu'on l'exagère, ça a duré 6 secondes. Pour eux, c'était plus de 8 secondes. C'est la surprise des émotions vécues qui leur a donné l'impression qu'entre les airs et le sol, ça s'étirait. Fait que là, dans votre coffre, vous avez la nouveauté et la surprise, et vous savez qu'en créant une espèce d'équation magique, vous pouvez changer les choses. Parce qu'on a tous des moments dans notre vie où on voudrait que le temps s'arrête. C'est-tu avec notre conjoint quand on est collé-collé? C'est-tu, hey, je pense au premier rire de mon bébé qui a eu lieu il y a quelques mois. J'aurais voulu que ça dure des heures. C'est-tu professionnellement?
0: Oui.
1: Tu vis quelque chose de vraiment magique. Tu flottes, t'es sûr, écoute, le septième ciel. T'en as-tu, toi, d'ailleurs, un moment qui t'est venu?
2: Tu m'as donné ça comme devoir.
1: Oui, fait tes devoirs.
2: J'y ai pensé pendant Lady Gaga. Au début de l'été, j'ai eu une chance absolument inouïe, incroyable, et c'est le fun parce que je sais que toi également, t'es un grand fan de tennis. Mmh. J'ai pu amener ma mère à la finale de Wimbledon.
1: Et tu m'énerves.
2: C'était un de ses rêves. Moi, j'adore le tennis. C'est un endroit tellement mythique et absolument magique. C'est une journée qui est absolument incroyable, mais qui veut pas a passé en un clin d'œil, et puis la journée est terminée. Puis est-ce que j'aurais aimé ça, pouvoir ralentir le temps, pouvoir arrêter le temps, qu'on puisse en profiter juste un petit peu plus? Absolument.
1: J'attire votre attention sur le deuxième outil, la surprise, parce que ça, c'est un concept qui est complètement sous-estimé. Puis souvent, on se dit, faire une surprise à quelqu'un, c'est lourd, j'ai pas le temps, ou on se fie sur les fameuses dates déjà dans le calendrier, hein?
0: Oui.
1: L'anniversaire de naissance, de mariage, mais arrêtons d'attendre ces dates en rouge, puis sortons le marqueur pour en créer des nouvelles. Fait qu'en clair, on est lundi, vous voulez surprendre votre conjointe, c'est un soir parfait, c'est pas vendredi ou samedi, il y en a pas d'attente. Donc, ça va marquer. Fait que, tu sais, déjà, d'aller à Wimbledon, tu le sais pas, mais ça ralentit un peu le temps parce que c'était une première.
2: Oui, évidemment.
1: C'était une nouveauté.
2: Oui.
1: Et l'équation dont je parlais, c'est nouveauté plus surprise, ça égale mon mot préféré dans le milieu des affaires qui est personnalisation.
0: Mmh.
1: Peu importe le courant d'affaires au cours des prochaines années, je suis persuadé que c'est le courant qui va déferler le plus fort. Pourquoi? Parce que plus l'intelligence artificielle va monter, plus les gens vont ressentir le besoin d'être vus, entendus, reconnus et compris. Donc, l'idée de préparer une surprise, c'est facile. Vous trouvez d'abord un complice.
0: Oui.
1: Donc, quelqu'un qui connaît la personne, qui va être vraiment privilégié. Il va sentir privilégié que vous pensez à lui parce qu'on veut tous faire ça, mais c'est de partir le mouvement qui est le plus difficile. Puis même dans ce qu'on fait dans le milieu des affaires, on a toujours des complices qui font notre travail non seulement avec le sourire, mais qui font ça gratuitement. Pourquoi? Parce qu'on crée un nouveau souvenir dans leur relation. On la solidifie. Donc, n'oubliez pas, vous voulez marquer le coup, essayez d'avoir quelque chose de nouveau, essayez d'avoir un élément de surprise et je vous garantis que ça va changer les choses. Je vous dirais que mes proches le savent, c'est rendu mon c'est mon pouvoir magique à moi.
2: Moi, j'aime les lundis depuis aujourd'hui parce qu'on se croise, mais les gens d'habitude n'aiment pas trop le lundi. Donc,
1: vous
2: voulez que votre dimanche dure un peu plus longtemps avec la famille, avec les enfants. Disons, moi, j'ai jamais fait du go-kart avec les miens.
1: Wow!
2: Je vais faire du go-kart dimanche prochain, mais je leur dis pas.
1: Exact! Et là, je te jure qu'ils vont apprécier ça.
2: Va être un petit peu plus long que d'habitude.
1: Hey, t'as déjà bien compris, tu vas être un bon élève au cours de la saison.
2: Je pense qu'on va se faire du fun. C'est une première, malheureusement, la semaine prochaine. Mais on va ralentir le temps pour de vrai, c'est
1: vrai. Oui, c'est vrai, mais ça, on va se retrouver avec encore plus de bonheur.
2: Et toujours un plaisir. Sinon, si on veut te suivre,
1: departementdesmoments.com et sur les réseaux sociaux, Département des Moments.
2: Merci, JP.
1: Salut, Pat.
2: D'un JP à un GF, voici GF posé, emmêlé dans ses cheveux. À vivant.

0: 16h31 minutes sur les ondes de Viva. Je le sais que l'été n'est pas terminé, mais avec la rentrée scolaire, avec la rentrée radio, c'est sûr que la période de vacances, elle est sûrement derrière nous. Si c'est pas le cas pour vous, ben vous êtes bien chanceux. Mais je pense que pour la plupart d'entre nous, les vacances d'été, eh bien, elles sont déjà passées. Je suis curieux de savoir où vous êtes allé cette année. Qu'est-ce que vous avez fait? 1-866-56-RADIO, 1-866-56-72-346. Textez-moi parce que je suis tombé sur les statistiques officielles. Et donc, je sais où on est allé, curieux de savoir où vous êtes allé. Textez-moi, je vous donne les réponses du sondage. En tout cas, selon les statistiques officielles, au retour et en musique, NSYNC s'en vient, nous attend avec Tearing Up My Heart. Dans un instant, à Viva!
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cette nouvelle mouture de Viva la Casa, bien heureux de vous accompagner dans votre retour. J'espère que vous avez eu la chance d'avoir des vacances d'été. Et quand on regarde les chiffres, eh bien, nous sommes plusieurs à partir. Et évidemment, depuis quelques années, on boude un petit peu les États-Unis. Je ne sais pas si ça a été votre cas, mais les chiffres le confirment. Les nouvelles statistiques qui viennent de sortir, les voyages canadiens aux États-Unis ont chuté de plus de 10 %. Et là où je trouve ça le fun, les dépenses encore plus. Peut-être qu'il y en a encore qui vont aux États-Unis, mais on dépense moins. Puis on essaie de faire mal là où ça blesse, hein, avec le portefeuille. Et donc, où vont les Canadiens? Non, on reste pas nécessairement juste dans notre cour arrière. Curieux de savoir où vous êtes allés. Parce que, pour la plupart des Canadiens, ça a été outre-mer où on a déplacé nos vacances. Encore une fois, le Mexique est très, très populaire comme destination hors États-Unis, République dominicaine aussi, Costa Rica. Mais il y a beaucoup de progression des pays comme le Japon, la France, qui sont un petit peu plus visités. Et sinon, on reste au Canada et on va ailleurs dans notre pays, là où on le voit, hein, que les voyages domestiques, les visites domestiques sont en hausse, les dépenses également. Et donc, moi, je trouve ça le fun. T'sais, on crée des nouvelles traditions, puis de nouvelles habitudes. Peut-être qu'on allait tout le temps au même endroit aux États-Unis, puis là, on découvre quelque part de nouveau. Et donc, je pense qu'en bout de ligne, c'est pas mal le fun. J'ai eu la chance au début de l'été, j'en parlais tantôt avec JP, d'aller à Londres. Et donc, je fais partie de cette statistique de quelqu'un qui a décidé d'aller outre-mer cet été en vacances. Curieux de savoir là, où ça a été pour vous. Dans un instant, on va jaser showbiz. Parce que oui, le showbiz reste et il y a une chanteuse européenne qui s'en vient au Québec. Annonce qui vient d'être faite, je vous en parle dans les prochaines. Pour tout de suite, c'est Tyler Shaw. Kiss Goodnight. À votre retour à la maison ici. À Viva!

0: en studio, mais que malgré ça, je vais être capable de deviner qui vous avez écouté en musique la semaine dernière. Les chiffres sont sortis et je pense que je vais être capable de bien mettre mon doigt là-dessus. En plus, dans le showbiz, je vous parle d'une chanteuse européenne qui s'en vient au Québec pendant qu'il y a une chanteuse québécoise qui, elle, vient d'arriver en Europe. Ça fait les manchettes du showbiz et c'est ce qu'on a au retour avec Ella Langley et en musique Be Her à Viva la musique.
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Pas mal de nouvelles que j'ai à vous annoncer dans le showbiz avec, entre autres, comment est-ce qu'elle s'appelle? Angèle, qui, oui, a annoncé qu'elle allait être au Québec. Quand est-ce? Eh bien, le Instinct Tour va s'arrêter à Montréal. Il va falloir descendre vers Montréal pour aller voir une des 23 villes où elle va s'arrêter. Ça sera au Centre Bell le 17 avril 2027. Nos dimanches soirs vont changer pas mal parce que oui, La Voix ne sera pas en onde cet hiver. Pas plus que Star Academy, c'est une nouvelle émission Hitster Québec animée par Anouk Meunier qui va prendre les ondes. On savait que Hitster Québec s'en venait, on ne savait pas quand est-ce que ça allait diffuser, non plus qui allait l'animer. Eh bien maintenant, c'est fait. Billie Eilish était au bout de l'allée de mariage ce week-end. Oui, oui, oui. Mais non, c'est pas elle qui se mariait, c'est elle qui a marié son frère Phineas. Elle a agi en tant que célébrante au mariage de Phineas. Et c'est elle qui est maintenant son épouse, Claudia Sulewski. Mais j'ai vu cette nouvelle-là. Ah, c'est mariée? Non, elle a marié quelqu'un. Céline Dion qui fait jaser également. Pourquoi? Ben parce qu'elle a été aperçue à Paris avec ses deux jumeaux. Évidemment, Céline Dion qui commence sa série de spectacles le 12 septembre prochain à Paris. Eh bien, elle est déjà dans la ville lumière à préparer ça. Sinon, dernière nouvelle, eh bien, c'est une nouvelle qui était triste la semaine dernière, qui l'est encore. C'est pas une genre de statistique que j'aime partager, mais je sais qu'est-ce que vous avez écouté comme musique la semaine dernière alors qu'on apprenait le décès de Dolly Parton, parce que l'écoute en ligne pour la musique de Dolly a bondi de 1549% en 24 heures. Mercredi dernier, pas compliqué, c'était l'artiste la plus écoutée au monde sur les sites d'écoute en ligne avec près de 80 millions d'écoutes à la demande. Pourquoi est-ce que c'est notre réflexe collectif, donc, quand quelqu'un meurt, de immédiatement se mettre à écouter la musique? Je sais que vous le faites, je le fais également, et les chiffres le prouvent parce que nous étions plusieurs à écouter Dolly Parton et pleurer surtout Dolly Parton. Ça fait le tour du showbiz! Ça nous amène à une de mes tunes préférées, c'est Miles Smith, Nice to Meet You, avec Lainey Wilson. À Viva! Bon retour à la maison!

0: On se passe bien. Pat Langlois qui vous accompagne jusqu'à 18h. Nouvelle saison, nouvelle mouture de Viva la Casa que je pilote seul, mais avec plein de complices. Je me suis entouré d'une super belle gang à tous les jours. Ça va être deux collaborateurs qui vont venir nous jaser. Un petit peu plus tôt à l'émission, vous avez rencontré Jean-Pierre Gravel. Eh bien, dans quelques minutes, c'est Vanessa Boulet qui va être avec nous pour parler de mise en forme physique, oui, mise en forme mentale également. Les lundis, je pense qu'après des longs week-ends, ça va faire du bien. Et donc, elle sera avec nous au retour. Et Viva la Casa, vous le savez, c'est toujours de la bonne musique. Et c'est ce que je vous promets. Dans la prochaine heure, on va avoir du Shakira et dans un instant, oui, Taylor Swift sera là à Viva. Bon lundi!
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2: Bonjour, ici Maurice Chassaigne. Le cégep de Beauce-Appalaches confirme que les inscriptions sont en hausse de 11,3% en 2026 dans ses trois campus de Saint-Georges, Sainte-Marie et Lac-Mégantic. Un nombre record de 2500 étudiants s'y sont inscrits cette année, soit 251 de plus que l'an dernier. Le cégep note que cette hausse n'a aucune incidence sur sa capacité d'accueil. Le campus de Mégantic, qui compte 159 étudiants, a été particulièrement populaire auprès de ceux qui évolue en sciences humaines, où on a enregistré une hausse de 26,5% du nombre d'inscrits à ce programme. Le compte à rebours est lancé pour le cinquième rendez-vous de l'aviation, qui prend son envol le 5 septembre prochain à l'aéroport de Thetford Mines. L'événement propose des rencontres avec des pilotes venus de partout au Québec, de même que des envolées touristiques en avion et d'autres activités. La nouvelle école de pilotage altitude centre de l'aviation, de même que l'escadron 775 Kewanee Thetford, des cadets de l'aviation royale du Canada ont aussi confirmé leur présence. L'événement a accueilli l'an dernier plus de 1000 visiteurs qui ont pu admirer une soixantaine d'aéronefs. Quatre organismes de la Chaudière-Appalaches recevront un coup de pouce de la Fondation Rona qui lance la quatrième édition de sa campagne de levée de fonds. Le groupe d'entraide Le Havre de Thetford Mines, qui soutient les personnes vivant avec un problème de santé mentale, va en bénéficier. Et la municipalité d'East Brompton informe ses citoyens que l'avis d'ébullition préventif est maintenant levé. Les résidents peuvent désormais consommer l'eau potable normalement, sans avoir à la faire bouillir au préalable. Cet avis avait été publié le 22 août dernier. Voilà, c'était vos manchettes, les détails et toutes nos nouvelles sur montetford.com. 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Bonne fin de journée à notre antenne.
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encore une heure ensemble en espérant que là, le chiffre de travail est officiellement terminé. Si vous êtes encore à votre bureau, ben, 17h02, vous avez le droit de dire au patron que la journée est finie. Si besoin d'un billet, vous me le direz, je vous envoie ça avec grand plaisir. Pat Langlois, qui est là jusqu'à 18h avec, vous le savez, la meilleure musique. C'est ce que je vous propose. On aura du Shakira, on aura Roxane Bruno qui va venir faire un tour. Dean Lewis également. Dans un instant, deux grosses, grosses tunes. Et surtout, ben, une grande, grande invitée que j'ai vraiment hâte de vous présenter parce que cette saison à Viva la Casa, je serai seul, mais jamais vraiment seul, réellement, parce que je me suis entouré d'une super belle gang de collaborateurs. Je vais les appeler mes complices tout au long de la saison, parce qu'ensemble, on va apprendre, on va jaser, on va découvrir des trucs. Tantôt, Jean-Pierre Gravel était là pour nous dire comment ralentir le temps. Et dans quelques instants, c'est Vanessa Boulet qui va être là, qui va être avec nous tous les lundis vers 17h10 pour nous parler de mise en forme physique, mise en forme mentale également. Vraiment hâte de jaser et surtout vraiment hâte que vous la découvriez parce que ensemble on va passer une super, super belle saison. Et donc, ça va mettre la table. En fait, toute la semaine, on va les découvrir, ces complices-là, ces co-animateurs-là qui vont être avec moi. Et je pense qu'on va passer un vraiment, vraiment beau moment. Une super belle saison à Viva la Casa. Vraiment heureux de vous retrouver. J'ai été stressé tantôt. J'avais des papillons. On dirait que c'est journée de rentrée pour tout le monde, pas juste les enfants à l'école. Et donc, content de finalement retrouver ma gang de Viva la Casa. Je vous présente Vanessa dans quelques minutes, le temps d'aller écouter, je vous le disais, deux grosses tunes, les Backstreet Boys avec Larger Than Life. Et juste avant, si comme moi, vous avez vu le tout nouveau film Histoire de jouer 5, eh bien, vous avez découvert cette chanson de Taylor Swift qui est toujours bonne. Voici I Knew It, I Knew You, dans votre retour à la maison. À Viva. Bon lundi, merci d'être avec nous.

0: Physical, je pense que c'était la bonne chanson pour présenter celle qui va être avec nous tous les lundis. Vers cette heure-là, 17h10, une des complices avec lesquelles je me suis entouré, parce que oui, toute la saison, il va y avoir du monde comme ça. Vanessa Boulet, comment vas-tu?
1: Ça va bien, toi?
0: Ben oui, ça va super bien. On va parler de mise en forme physique, mise en forme mentale. Avant de partir là-dedans, avant de tout de suite là, partir dans notre contenu, je suis curieux de savoir c'est quoi la chose que les auditeurs de Viva devraient savoir sur toi. T'sais, c'est ceux qui te connaissent pas, disons.
1: Ben j'adore ça, parce que je pense que c'est l'idéal de partir cette première chronique-là, mettant quelque chose au clair.
0: Ouais.
1: En fait, avec moi, il y a rarement de bullshit. What you see is what you get. Ça fait plus de 12 ans maintenant que je suis coach de remise en forme. Fait que c'est sûr que l'entraînement fait partie de ma vie. Prendre soin de moi aussi. Mais pour moi, ça passe par plein de choses. Donc, autre que le gym, tu sais. Fait que c'est sûr qu'on va parler d'entraînement, nutrition, énergie, sommeil, stress, mindset. Bref, la vraie vie. Okay. Mais c'est ça. Le but, évidemment, c'est toujours de donner des trucs le plus simple possible. Mais aussi, je suis du genre à dire les vraies choses. Donc, souvent, des choses que peut-être les gens n'ont pas nécessairement envie d'entendre. Mais après avoir accompagné là, des milliers d'humains, je peux vous dire une chose. Généralement, on sait pas mal plus quoi faire qu'on pense. Mais souvent, c'est ça. C'est pas nécessairement qu'on manque d'informations, mais c'est de réussir à appliquer ce qu'on sait dans une vraie vie qu'on a toutes, évidemment, qui est très, très occupée.
0: Ouais, ouais. Et toi, t'en sais quelque chose dans ton parcours, là? Tu sais, avant que tu commences à faire ça à temps plein, raconte-nous un peu, parce que toi, tu l'as vécu, là, ce cheminement-là de pas nécessairement être en forme, mais finalement l'être assez pour aider les autres.
1: Ah oui, absolument. Moi, ça fait à près 12 ans là, que je m'entraîne de façon très religieuse, mais j'étais, mon Dieu, la fille qui avait toujours oublié ses baskets dans l'autobus. J'étais très sédentaire. J'ai fait très, très longtemps des mauvais choix, puis j'ai été elle qui procrastinait aussi beaucoup. Ouais. Donc, je ne parle pas derrière mon chapeau.
0: Est-ce que ça veut dire que si moi j'écoute tes conseils et si tous nos auditeurs et auditrices écoutent tes conseils, on va être comme plus en forme à la fin de la saison? Sûr que oui.
1: Ben, plus en forme, oui. Vous allez avoir une meilleure structure, ça, officiellement, puis vous allez travailler votre mindset. Ça, c'est officiel.
0: OK, parce que moi, je n'ai de besoin parce que je sais que je ne suis pas le seul, tu sais, qui dit rentrer, dit nouvelle routine et je pense qu'il faut qu'on tombe là-dedans.
1: Oui, absolument. Puis, tu sais, une des premières choses à savoir sur moi, justement, c'est que j'ai jamais vraiment cru aux résolutions, même dans le temps. Tu sais, ni celle du 1er janvier ou, mettons, celle de septembre. On en jasait un petit peu avant de rentrer en onde, là, le retour à la routine, back to school. Mais, tu sais, je comprends quand même que ça, il y a un effet quand même dans ces périodes-là où c'est des transitions. Tu sais, l'été se termine, on revient de vacances, les enfants retournent à l'école. Puis, psychologiquement, je pense que ça peut faire du bien de se dire, OK, je remets un peu de l'ordre dans ma routine. Oui. Puis ça, je suis 100% pour, là, tu sais.
0: Je suis pas le seul qui veut se reprendre en main, là. C'est le temps.
1: Non, absolument pas. Puis ça, je l'entends constamment, tu sais. On l'entend à l'année longue aussi. Mais tu sais, je pense que déjà, l'envie de se challenger est super bon. Puis tu sais, souvent, je pense qu'on a juste besoin d'arrêter de se raconter des histoires plutôt que de se mettre une date. Okay. Pour le calendrier.
0: On se ment pas mal, hein? On se raconte des histoires.
1: Ouais. On s'en rend compte beaucoup. En fait, c'est un peu, tu sais, ma phrase préférée, ça va être le lundi. Tu sais, comme si le lundi possédait un fucking super pouvoir. Tu sais, finalement, le lundi arrive, bon, ton enfant a oublié son lunch, tu as une réunion qui déborde, il y a du trafic, t'as mal dormi, puis tout à coup, ben, évidemment, le fameux feu du lundi, ben, il prend le bord, tu sais.
0: Puis là, on attend toujours le bon moment, mais le bon moment arrive jamais, là.
1: Ben, si tu as amené les bonnes conditions, c'est là que le piège arrive. Parce que souvent, on va construire souvent nos belles habitudes pour une version de notre vie qui n'existe pas. T'sais, on n'a pas une vie parfaite, puis un horaire qui suit toujours le flow. T'sais, on peut être malade, on dort moins bien, puis bon, on connaît un peu comment ça peut partir en couille. Ouais. Puis, septembre ne sera pas différent. Janvier ne sera pas non plus. T'sais, il va toujours avoir quelque chose, un horaire qui se remplit toute seule. Puis tu sais, même si prendre soin de soi dépend de l'espace qui va rester une fois que tout le reste sera placé, ben on connaît déjà la fin de l'histoire. Il n'y en a plus de place.
0: Fait qu'on peut quand même profiter de septembre sans s'imaginer que septembre va tout régler d'un coup, là.
1: Absolument. Puis je suis pas là pour vous dire que là, vous êtes déjà en retard parce que le septembre commence, la rentrée est déjà là, tu sais. La rentrée va pas changer la vie, mais les décisions, ça reste que c'est toujours ça qui est le plus important. Les décisions qu'on va prendre, parce que c'est un classique de dire qu'on va commencer en fou, tu sais, de s'entraîner 8 fois par semaine, d'avoir une meal prep de fou, de plus manger de sucre, puis d'alcool, tu sais. Puis rendu au 18 septembre, ben, t'es déjà brûlé de ton plan.
0: C'est ça. OK, fait que là, ben, dans un instant, au retour, t'as du concret. Parce que là, OK, ça, on a mis la table, on est, je pense, plusieurs dans cette même situation-là. L'été a été le fun, puis on veut se remettre en main. On va pas se raconter d'histoire, ça c'est noté, mais on est capable de faire des choses concrètes?
1: Oui, absolument. Je vais te parler de 3 affaires simples, réalistes, puis surtout mesurables, qu'on peut mettre en place dès cette semaine. Pas pour être parfaite pendant 10 jours, mais justement pour être capable de le faire encore dans les prochaines semaines.
0: Bon, mais ces 3 affaires s'en viennent avec Vanessa Boulet tout de suite après Dean Lewis. Voici Be Alright dans Viva la Casa.

0: Vous avez des questions pour Vanessa, n'hésitez pas sur la messagerie texte 1-866-56-RADIO parce qu'à tous les lundis, on va être avec elle. On va parler de remise en forme physique, remise en forme mentale également. Et là, Vanessa, oui, on change pas notre vie au complet aujourd'hui. C'est pas ce lundi 31 août où tout va changer, mais on commence où?
1: Ben, premier truc, hyper méga simple. Pour vrai, c'est de planifier ses entraînements, puis ça peut avoir l'air vraiment easy, mais souvent, on est dans « Ah, je veux m'entraîner plus, je veux recommencer à m'entraîner. » Non, on veut du concret. Ouais. Combien de fois tu vas t'entraîner? Combien de jours? Quel jour? Combien de temps? Que ça soit 25, 30, 35 minutes, tu les mets à ton horaire avant que ta semaine se remplisse, comme tu prendrais rendez-vous chez le dentiste. Ouais. On ne choque pas le dentiste, ben il faut pas que tu te choques. Donc, donc, comme ça, c'est la plage horaire est bookée, puis tu te l'accordes.
0: Okay.
1: Point barre. Parce que si tu attends d'avoir du temps, tu n'en auras jamais. Il va toujours arriver quelque chose. Bon, on s'entend, il y a toujours des imprévus, mais habituellement, quand on stick to quelque chose, ben on y stick. Donc, oui, on le prévoit, puis on le planifie, puis on l'exécute.
0: Et pas nécessairement exagéré, hein, parce que tu sais, si je mets à mon agenda que je vais m'entraîner 7 jours sur 7, ça risque de pas arriver.
1: Ben absolument. Puis ça, c'est un de mes deuxième truc, je te dirais, de miser sur la constance et non sur l'intensité. On en parlait tantôt. Puis tu sais, je préfère toujours voir 3 entraînements par semaine de 30 minutes que tu vas pouvoir répéter pendant X mois versus 6 entraînements que tu vas te tenir jusqu'au 18 septembre seulement.
0: Parce que dans mon agenda, ça te dit que je vais 6 fois chez le dentiste, je risque de le choquer une fois ou deux.
1: Tu vas finir par le choquer. Parce qu'au final, ce qui transforme quelque chose en routine, c'est pas son intensité, c'est vraiment la répétition. Ouais. Au début, ça demande un effort, ça demande une sortie de zone de confort, mais plus tu vas le répéter, plus ça va devenir familier, plus ça va devenir simple, ça va devenir confortable, puis éventuellement, ben ça va venir faire juste partie de ta vie. Puis ce 3 fois semaine-là, ben si tu es capable de l'augmenter à 4 fois semaine, 5 fois semaine, en variant tes sports ou peu importe, ben ça devient encore une fois la constance, tu sais. Puis c'est un peu la même chose, tu sais, si tu veux améliorer ton sommeil, ben c'est pas de te coucher à 9 heures pendant 2 soirs, puis les autres soirs de la semaine, te coucher à minuit, tu sais, c'est un peu pédaler dans le vide, si on peut dire. Puis tu sais, la constance, c'est toujours moins sexy, on s'entend, que l'intensité ou quoi que ce soit, mais c'est vraiment ça qui donne le plus de résultats.
0: Ouais, en faire un petit peu moins, être capable de le maintenir, tu sais, c'est niaiseux, mais tu sais, si quelqu'un a jamais rien fait, tu peux faire, fais 10 push-ups par jour, 10!
1: Oui, absolument. Puis on a tout un peu cette mentalité-là que plus on veut de résultats, plus on doit en faire, plus qu'on doit faire de l'intensité, mais c'est quelque chose qui reste rarement. Donc, encore une fois, si on veut maintenir ces acquis-là, puis maintenir cette belle routine-là, puis qu'elle continue de nous faire du bien, mais c'est vraiment de la maintenir là, dans le temps.
0: OK, donc on planifie nos entraînements, on mise sur la constance plus que l'intensité. Troisième truc.
1: Arrêter de négocier avec toi-même. Ça, je pense que c'est la plus difficile, mais c'est vraiment ma préférée parce que, tu sais, je pense que le meilleur exemple que j'ai, c'est le snooze, le fameux snooze. Puis moi, je le dis toujours à mes clientes, pas à mes clientes, le snooze, c'est pas une option, en fait. Ton alarme sonne, tu snooze, si tu snooze, t'envoies un message à ton cerveau qui dit, ben, tu sais, t'as de la place pour négocier. T'es pas nécessairement obligé de te lever tout de suite, tu sais. Puis ton cerveau comprend. Il dit, OK, parfait, c'est all good, mais quand ça va sonner, moi, je vais négocier, tu sais. C'est un peu la même chose. Quand tu planifies un entraînement puis tu le repousses constamment, ben, tu sais, le mardi, tu vas peut-être avoir, ça va peut-être te faire plus mal. Tu vas te sentir mal. Puis finalement, ben, plus tu vas te choquer, ben, plus ça va devenir régulier puis tu vas faire comme, moi, finalement, à un moment donné, ça te dérangera plus vraiment, tu sais. Tu vas repousser encore une fois et tout ça. Tu sais, finalement, tu montes que la décision que tu as prise avec toi-même ben, est complètement négociable.
0: J'aime ça. Et l'écrire également. Tu sais, tantôt, tu disais de le mettre à l'agenda. J'avais vu quelque part que si tu écris ce que tu veux faire, ça a un effet sur ton cerveau. Donc, tu sais, pas juste dire « je vais aller m'entraîner mercredi », mais l'écrire, le mettre dans l'agenda réellement, puis ben refuser de négocier avec toi-même. Tu as raison, c'est peut-être la moins évidente.
1: Ben c'est sûr, tu sais, quand c'est écrit dans ton agenda puis il y a juste toi qui le consulte puis que tu le vois puis que tu as beau le biffer mais tu l'écris paper, tu le sais, tu sais, puis au final, faut pas oublier que cette démarche-là, on l'a fait pour nous autres avant tout. T'sais, on a des motivations qui sont intrinsèques, donc il faut quand même, comme je le disais tantôt, passer à l'action, avoir un mindset qui nous permet de le faire aussi. Puis c'est vraiment de construire cette constance-là, de sortir de cette zone de confort-là pour que ça devienne un petit peu plus familier là, au fil du temps.
0: Ben, 1er septembre demain, on part ça comme ça ensemble. On va se parler à tous les lundis. Et donc, des trucs comme ça, bien, on va tout le temps en avoir avec Vanessa. Conclusion donc, si on veut bien résumer notre rentrée scolaire, on planifie, on choisit quelque chose qu'on peut répéter, puis ben, on arrête de négocier.
1: That's it, on profite du momentum depuis septembre, ça fait du bien, mais on transforme pas septembre là, en une punition justement pour l'été qui vient de passer.
0: Hey Vanessa, je pense qu'on va se faire du fun cette saison.
1: Ouais, moi aussi.
0: Merci d'avoir accepté d'être une de mes complices. Tous les lundis vers 17h10 comme ça, plein de trucs. Merci beaucoup, bonne semaine.
1: Ben merci de l'invitation, puis bonne semaine à toi aussi.
0: Bientôt, on se laisse, ben on se laisse pas tout pantoute, mais on s'en va en musique avec Lou Adrien Cassidy. Vanessa et moi, on se laisse. Mais nous, on poursuit. Viva la Casa jusqu'à 18h. Voici Lou Adrien Cassidy. Dis-moi. À Viva.

0: 28 minutes en ce lundi. J'espère que vous passez un bon retour vers la maison. Pat qui est là pour encore une belle grosse demi-heure avant les hits à Pat et les plus grosses tunes des 40 dernières années. Et si comme moi, vous êtes parent, eh bien la rentrée, ça fait du bien. Hein? On retombe dans une routine. L'été, c'est cool. Mais finalement, tu sais, avoir une heure de coucher normale, avoir un petit peu plus de restrictions. Et si vous êtes parent, ben vous devez, comme moi, avoir de la misère avec les écrans. Et si c'est votre cas, eh bien, j'ai une bonne nouvelle à vous partager au retour parce que Meta, oui, la maison mère derrière Facebook, derrière Instagram, derrière WhatsApp, vient de nous donner un solide coup de pouce. Je vous en parle après ceci. Co-Wet Cell sera là en musique dans un instant avec High Road, avec Jesse Murph. À Viva!
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Je sais pas si en tant que parent, on devrait prendre le high road. Non, des fois, il faut être un petit peu plus sévère. Et là, avec la rentrée scolaire qui est officiellement derrière nous, je sais qu'il y en a pour qui c'était la semaine dernière. Chez nous, mes enfants, c'était ce matin. Eh bien là, les devoirs reviennent. Les heures de coucher aussi. Et je sais qu'il y a plusieurs familles qui sont en train de renégocier les règles d'écran. C'est le cas chez nous. On a eu une rencontre familiale hier où on a justement parlé de tout ça. Si comme moi, vous trouvez que 2 heures de réseaux sociaux, c'est une limite raisonnable pour votre ado, j'ai une bonne nouvelle parce que Meta, la maison mère derrière Facebook, Instagram et WhatsApp, vient essentiellement de nous donner raison. La semaine dernière, entente historique qui pourrait atteindre 18 milliards de dollars américains avec des procureurs généraux. C'est beaucoup d'argent, mais au-delà de l'argent, ce que j'ai trouvé vraiment super le fun, c'est qu'il y a des nouvelles règles que Meta accepte d'imposer aux comptes d'adolescents sur Facebook et sur Instagram. Et donc oui, ça va être un maximum de 2 heures. Est-ce que ça va être facile à contourner? J'espère que non. Meta dit être capable de détecter les adolescents, être capable de détecter les ados aussi qui utilisent plusieurs comptes pour pas contourner ça en disant, regarde, après 2 heures, je vais juste ouvrir mon autre compte. Et c'est 2 heures pour les deux plateformes. Donc, autant Facebook que Instagram, 2 heures maximum. Là, gros astérix et gros bémol parce qu'à court terme, c'est une entente qui est juridiquement contraignante aux États-Unis, mais pas au Québec. Mais j'ai comme l'impression qu'en tant que parent, mais ça nous donne des munitions. Tu sais, Facebook eux-mêmes disent que 2 heures, c'est trop. Et donc, d'autres restrictions en plus, entre minuit et 6 heures, eh bien, Facebook et Instagram vont être bloqués par défaut. Après 15 minutes consécutives, il y a un rappel à l'écran qui dit que tu es en train de scroller peut-être un petit peu trop longtemps. Après 60 minutes également, après 90 minutes. Et c'est des mesures qui vont rester en place pendant 10 ans, selon cette nouvelle entente-là avec les États-Unis. Et donc, je trouve que c'est finalement ce moment, tu sais, le moment cigarette, là, où on réalise, oh, attention, les cigarettes, c'est peut-être pas bon pour nous. Je pense qu'on est là où finalement les compagnies elles-mêmes ont pas le choix de l'admettre publiquement que leur produit est pas nécessairement super top pour les enfants. Et je sais qu'en tant que parent, c'est tellement, tellement, tellement pas évident. Tu sais, la responsabilité est sur nos épaules. On n'a pas le choix de les surveiller, mettre des limites, utiliser les contrôles parentaux qui sont disponibles. Mais d'avoir ça dans notre petite poche arrière, j'ai fait lire l'article à mon garçon hier en disant, regarde, Mark Zuckerberg lui-même, il est d'accord pour dire que son produit est nocif, son produit fait en sorte que t'es un petit peu trop accro et le 2 heures par jour, eh bien, ça serait un nouveau maximum à imposer. En tout cas, moi, c'est un article que je vais utiliser. Je vous conseille de faire la même chose et c'est peut-être pas la guerre remportée, mais je pense qu'en tant que parent, on peut dire que c'est une petite victoire, ce qui nous mène à Chaim. Et victoire à Viva la Casa. Je vous souhaite un bon lundi.

0: Victoire.
1: Si vous avez des ados à la maison, ben vous avez peut-être les mêmes réactions de moi quand je parle du bon vieux temps. Tu sais, les années 90, notre musique, notre linge, nos modes. Mes enfants me disent toujours que je suis vieux. Ce qui fait en sorte que ça m'a vraiment fait sourire quand, en fin de semaine, j'ai vu une jeune artiste qui a seulement 23 ans qui, elle, on dirait, l'aime la nostalgie. Elle est allée chercher quelque chose qu'on a vécu, notre génération, à la fin des années 90, qui avait marqué l'histoire de la musique et elle en a fait une version 2026. Je vous raconte ça au retour. Et une des chansons de l'été, si c'est pas la chanson de l'été, en tout cas, elle a tourné pas mal chez nous. Shakira avec Burna Boy nous attend au retour avec Die Die. À Viva!
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Rappelez-vous, à la fin des années 90, il y avait eu un festival qui avait révolutionné le monde de la musique. Pourquoi? Ben parce que le concept se voulait quand même contre tous les courants. C'est Sarah McLachlan qui avait lancé Lilith Fair. Pourquoi? Ben parce qu'à l'époque, on lui disait que c'était impossible de programmer plusieurs femmes les unes après les autres dans un festival et espérer vendre des billets. Elle se plaignait, elle disait, pourquoi est-ce que les femmes, on n'est pas représentées? L'industrie disait, c'est pas possible. Et elle, eh bien, elle avait prouvé le contraire. Entre 97 et 99, 10 millions de dollars ont été amassés pour des œuvres caritatives qui bénéficiaient les femmes. Ça a été une belle, belle tournée qui s'appelait Lilith Fair. On est quoi? Après 30 ans plus tard, et du haut de ses 23 ans, eh bien, il y a une chanteuse qui a décidé de ressusciter ce genre de mouvement-là. J'ai nommé Olivia Rodrigo.

personnes en Californie pour la première édition du Daisy Chain Fields. L'inspiration, eh bien, elle est 100% assumée. C'est vraiment Sarah McLachlan et Lilith Fair qui ont inspiré Olivia Rodrigo, qui a même appelé Sarah McLachlan, qui l'a invitée au festival. Elle était sur scène. D'ailleurs, ensemble, ils ont chanté Building a Mystery et Angel, mais avec vraiment, vraiment le même concept. Et Olivia Rodrigo est vraiment impliquée. C'est elle qui, personnellement, a appelé toutes les femmes, parce que oui, c'était juste des femmes sur scène. Les Chappell Roan, les Doeshi, oui, Sarah McLachlan, Stevie Nicks également, Alanis Morissette qui était là. Vraiment, que des vedettes. 45 000 billets qui se sont écoulés en 30 secondes avec le même objectif qu'avait Lilith Fair à l'époque, redonner de l'argent à des causes caritatives qui viennent en aide aux femmes. Et plein de marketing super intelligent. Olivia Rodrigo a fait équipe avec Etsy et des créatrices pour faire tout le merchandising et les t-shirts du festival. À peu près tous les photographes et toutes les photographes que je devrais dire étaient des femmes. Et donc, ça a vraiment été un super succès. Et le clou de cette histoire-là, eh bien, c'est Melinda Gates, l'ex de Bill Gates, qui a dit « J'aime ce que je vois. Les 10 millions de dollars que tu as amassés, eh bien, je vais les doubler. Pour chaque dollar que tu amasses, eh bien, moi, j'en donne un également. » Et donc, 20 millions de dollars récoltés en une seule édition. Je pense que c'est évident que ça va revenir l'année prochaine. D'ailleurs, Olivia Rodrigo a dit « See you next year ». Et pour moi, et pour tous les nostalgiques qui se rappellent de Lilith Fair et de Sarah McLachlan, peut-être un des clous musicaux de la soirée, eh bien oui, ça a été ce duo avec Alanis Morissette et leur version de « Ironic ».

0: Beau moment, beau festival. Et oui, j'espère qu'on aura la chance de s'en reparler l'année prochaine pour l'édition 2 de Daisy Chain Field. On a une belle soirée devant nous, des beaux collaborateurs demain. Je vous dévoile tout ça tout de suite après Gabriel Fredette. Voici Tant qu'on est toi et moi, à Viva.
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la glace est brisée. On dirait qu'il y avait un petit stress hein, au début de l'émission. Une première comme ça, après l'été de congé, c'est toujours un petit peu stressant. Content de vous retrouver, content que ça a bien été. Surtout content de cette nouvelle mouture de Viva la Casa. J'ai l'impression que toute la saison, on va se faire ben du fun avec nos différents complices. Demain à l'émission, Anaïs Gertin-Lacroix sera là. Elle que vous avez vue certainement à Salut Bonjour, qui vient de lancer un nouveau balado qui s'appelle « Veux-tu être mon ami? » Vraiment super, super. Une de mes complices préférées parce qu'on va vraiment triper ensemble. On va parler de culture, de sujets de famille, de l'art de vivre, d'amitié, évidemment. Et on va parler également d'argent demain avec Audrey Turgeon, elle qui fait de la finance au féminin. Elle est CPA depuis plus de 15 ans, entrepreneur, autrice. Elle est fondatrice également de Finances conscientes. Et donc, on va parler cash au féminin avec Audrey Turgeon demain. Pour l'instant, ben moi, je reste bien en place hein, parce que vous connaissez ma routine. Les plus grands succès des 40 dernières années nous attendent. Les hits à pattes qui vont partir avec un grand succès de Madonna qui nous ramène dans les années 90. Bougez pas!

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4: Bonsoir, ici Boris Chassaigne. Le cégep de Beauce-Appalaches confirme que les inscriptions sont en hausse de 11,3% en 2026 dans ses trois campus de Saint-Georges, Sainte-Marie et Lac-Mégantic. Un nombre record de 2500 étudiants s'y sont inscrits cette année, soit 251 de plus que l'an dernier. Le campus de Mégantic, qui compte 159 étudiants, a été particulièrement populaire auprès de ceux qui évoluent en sciences humaines, où on a enregistré une hausse de 26,5% du nombre d'inscrits à ce programme. Le compte à rebours est lancé pour le cinquième rendez-vous de l'aviation qui prend son envol le 5 septembre prochain à l'aéroport de Thetford Mines. L'événement propose des rencontres avec des pilotes venus de partout au Québec, de même que des envolées touristiques en avion et d'autres activités. L'événement a accueilli l'an dernier plus de 1000 visiteurs qui ont pu admirer une soixantaine d'aéronefs. C'était vos manchettes.
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4: Je suis content de vous retrouver. Merci de poursuivre ce lundi soir avec moi, Pat Langlois, pour encore une heure. Nouvelle saison, même promesse par contre, de vous apporter les plus grosses tunes des 40 dernières années. Et les 60 prochaines minutes vont être le fun avec Timbaland, avec Britney Spears, Loud, Ed Sheeran, Duran Duran. Et on part ça avec Level 42, Charlie Puth et la matronne elle-même, Madonna et Vogue dans les hits à Pat.

Pat. Si vous êtes en couple, est-ce que vous vous rappelez de ce que portait votre conjoint ou votre conjointe la journée que vous vous êtes rencontrés? Sûrement pas, et c'est exactement la prémisse de la chanson « Lady in Red » de Chris DeBerg. Lui se disait que personne ne se rappelait de ça. Lui, par contre, se rappelle de la fois, après une chicane avec sa femme, qu'il a aperçue de l'autre bord du club et qu'elle avait sa belle robe rouge. C'est devenu le classique de 1987, « Lady in Red ». On reste dans cette décennie avec Peter Gabriel, qui aurait aimé voir sa chanson « In Your Eyes » à la fin de son album. Par contre, il y a un petit problème technique qui l'a empêché de le faire. Quel problème? On est vraiment à l'époque, parce qu'en 1986, évidemment que les albums sortaient sur vinyle, et la trame de basse était tellement trop large que sur vinyle, l'aiguille aurait sauté si la chanson avait été en fin d'album, et donc on a dû la mettre un petit peu plus tôt sur le CD. C'est correct, c'est quand même devenu un classique. Pas au début, hein? C'est grâce à sa apparition dans plusieurs films que c'est devenu celle qu'on connaît. In Your Eyes, à Viva!

0: chanson cachée, une chanson qui dans quelques jours à peine va célébrer son 25e anniversaire parce que oui, pour la première fois qu'on l'a entendu, c'était le 6 septembre 2001, interprété au MTV Video Music Awards d'une jeune artiste qui du haut de ses 19 ans lançait son troisième album. Un album qui portait simplement son nom, qui voulait casser un petit peu l'image de toute fille sage qu'elle nous avait donnée lors de ses deux premiers disques. Une chanson qui a été réalisée entre autres par Pharrell Williams, qui est devenue pas nécessairement le plus grand succès de la chanteuse, mais 25 ans plus tard, une chanson qui va toujours être mémorable, entre autres grâce, oui, à cette fameuse prestation au MTV Video Music Awards où elle avait chanté avec un énorme python albinos de 7 pieds autour du cou. Dans son autobiographie, elle disait qu'elle était terrorisée de ce serpent. La chanteuse et la chanson, on l'écoute ici, au Râteau, à Viva.
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0: Britney Spears.

C'est votre lundi soir avec moi, Pat Langlois, qui est là jusqu'à 19h. Vraiment content de vous retrouver pour une nouvelle saison. Mais non seulement de Viva la Casa, de 16 à 18h, mais des hits à Pat avec certaines des plus grosses tunes, comme la plus grosse chanson de 2017. Saviez-vous qu'aujourd'hui, Ed Sheeran filme toutes ses sessions d'écriture? Pourquoi? Ben, c'est parce que, après avoir lancé Shape of You, il y a quelqu'un qui l'a accusé d'avoir volé le hook de sa chanson Oh Why. Un artiste qui s'appelait Sami Chokri, alias Sami Switch. Finalement, un juge a donné raison à Ed Sheeran, mais depuis ce temps-là, pour prouver qu'il ne vole rien, il filme toutes ses sessions. On va aller l'écouter, Shape of You, mais juste avant, chanson qui durait 5 minutes 29, ne devait pas être un single jusqu'à ce que Nile Rodgers mette la main dessus. C'est devenu le plus grand succès pour Duran Duran. C'est The Reflex dans les hits à Pat.

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0: vous avez eu la chance d'aller voir le spectacle du Cirque du Soleil inspiré par l'œuvre de Jean Leloup cet été, ben vous êtes plus chanceux que moi. J'aurais aimé ça aller voir ça. Pas eu la chance de le faire. Jean Leloup avec I Lost My Baby qui termine les Hit à Pat édition du lundi. L'album Le Dôme qui est sorti à l'automne 1996, hein, et donc qui célèbre son 30e anniversaire cet automne. 31 août, dernière journée du mois. Deux éphémérides que je voulais absolument mentionner. C'était le 31 août 2004 que Green Day a lancé American Idiot. Et 31 août 1971, John Lennon quittait l'Angleterre pour New York avec Yoko Ono. Il ne remettra plus jamais les pieds dans son pays natal. Je ne savais pas ça de John Lennon. On en apprend toujours dans les Hits à Pat. Je vous souhaite une bonne soirée et on se retrouve demain 16h pour Viva la Casa. Bonne soirée!
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2: Bonsoir, ici Boris Chassaigne. Le cégep de Beauce-Appalaches confirme que les inscriptions sont en hausse de 11,3% en 2026 dans ses trois campus de Saint-Georges, Sainte-Marie et Lac-Mégantic. Un nombre record de 2500 étudiants s'y sont inscrits cette année, soit 251 de plus que l'an dernier. Le campus de Mégantic, qui compte 159 étudiants, a été particulièrement populaire auprès de ceux qui évoluent en sciences humaines, où on a enregistré une hausse de 26,5% du nombre d'inscrits à ce programme. Le compte à rebours est lancé pour le 5e rendez-vous de l'aviation qui prend son envol le 5 septembre prochain à l'aéroport de Thetford Mines. L'événement propose des rencontres avec des pilotes venus de partout au Québec, de même que des envolées touristiques en avion et d'autres activités. L'événement a accueilli l'an dernier plus de 1000 visiteurs qui ont pu admirer une soixantaine d'aéronefs. C'était vos manchettes.
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C'est très drôle parce que je suis le premier à vous parler les matins de semaine. Et là, je vais être le dernier à vous parler les soirs de semaine. En tout cas, pour les deux prochaines semaines, Jason en remplacement de Danaé Thériault. Très content d'être là, d'ailleurs, à Viva 105.5. Et demain matin, dès 6h, dans mon émission On part ça de même, j'aurai une entrevue à faire avec Maxime Dionne, coach des Filons football au Cégep de Thetford. Va nous parler de la saison en préparation et aussi du premier match à domicile. Donc, soyez-y!

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3: Voici vos nouvelles, Arsenal Média. Le compte à rebours est lancé pour le 5e rendez-vous de l'aviation qui prend son envol le samedi 5 septembre à l'aéroport de Thetford Mines. L'événement a accueilli l'an dernier plus de 1000 visiteurs qui ont pu admirer une soixantaine d'aéronefs et rencontrer des pilotes venus de partout au Québec. La nouvelle école de pilotage Altitude Centre de l'aviation, de même que l'escadron 775 Kiwanis Thetford des cadets de l'aviation royale du Canada, ont aussi confirmé leur présence. La cantine pour tous appelle les gouvernements à poursuivre leurs investissements en alimentation scolaire. Près de 30 000 élèves du primaire s'ajoutent à la liste des 84 000 enfants qui bénéficient de ce programme national d'alimentation scolaire. L'organisme de lutte à la pauvreté Frigo Plein Chaudière Appalaches en bénéficie cette année. Le cégep de Beauce-Appalaches confirme que les inscriptions sont en hausse de 11,3% en 2026 dans ses trois campus de Saint-Georges, Sainte-Marie et Lac-Mégantic. Un nombre record de 2500 étudiants s'y sont inscrits cette année, soit 251 de plus que l'an dernier. Et maintenant, la météo à Thetford Mines. Ce soir et cette nuit, c'est dégagé et le minimum est de 7 degrés.